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2: Bonjour à tous, il va encore faire très chaud ce week-end. Météo France a étendu aujourd'hui sa vigilance orange canicule à une soixantaine de départements du sud-ouest au nord-est. Un épisode de chaleur qui s'annonce d'ores et déjà intense et durable. Les maximales devraient atteindre les 38 degrés sur une large partie du territoire. Des orages localement forts sont également annoncés sur la moitié nord du pays. Demain, les températures vont encore monter d'un cran avec des pointes à 40 degrés. C'est un scénario de plus en plus macabre qui se dévoile au fil des jours. Les analyses médico-légales du corps de Liana, 11 ans, disparue le 29 mai dernier à Fleurance dans le Gers, et retrouvée dans le silo d'une usine agricole, ont confirmé que la collégienne avait été violée, entravée et bâillonnée avec du ruban adhésif. Son corps présentait des traces d'ecchymose. L'ADN du principal suspect, Jérôme Barella, a également été retrouvé sur elle. Il devrait être de nouveau interrogé suite à la découverte de ces nouveaux éléments. Les causes exactes du décès ne sont pas encore connues. La police a procédé à plusieurs signalements auprès de la plateforme Pharos suite à la découverte d'annonces en ligne jugées suspectes sur le site de revente en ligne Vinted. Les autorités soupçonnent l'existence d'un système de communication codé pouvant être utilisé par des réseaux pédocriminels. Des descriptions mentionnant des caractéristiques physiques et des prix affichés bien loin de la valeur réelle des objets proposés, comme une rose à récupérer au Portugal pour un montant de 20 000 euros. À partir de la rentrée 2027, les élèves de seconde auront une heure de cours par semaine dédiée à l'IA. Une annonce faite hier par le Premier ministre Sébastien Lecornu. Cette heure hebdomadaire sera intégrée au cours de sciences numériques et technologies. Elle doit permettre de donner les clés aux élèves pour la comprendre et donc la maîtriser. Du rugby avec la demi-finale de Top 14. Hier soir, le Stade Toulousain a surclassé le Racing 92-71-17 au Vélodrome de Marseille. Les Rouges et Noirs visent maintenant un quadruplé historique. Ils défendront leur titre samedi prochain au Stade de France face au vainqueur de l'autre demi-finale qui va opposer ce soir Montpellier au Stade Français.
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3: Ce journal local de ce samedi est bien évidemment placé sur le grand événement du week-end, la fête de la musique. Selon les communes, cette fête commence soit ce samedi soir, soit dimanche après-midi. Notons que dimanche après-midi, justement, aux Essarts-le-Roi, ce sera la fête à partir de 13h, avec différents groupes, la IDEMA, et ça sera place de l'église avec une restauration sur place. À Mitainville, ça sera dimanche aussi, dès 11h jusqu'à 23h, avec deux scènes, l'une place de la mairie et l'une au Paty, avec tous les genres musicaux qui seront représentés. À Blif, fêtera la musique dès ce samedi soir, 18h jusqu'à minuit, pour une grande soirée 100% live. Et en partenariat avec la mairie, l'association Les Hoops Prod vous ont préparé une line-up de folie avec 4 formations musicales locales. Ce sera également la fête de la musique ce soir à partir de 20h30 en centre-ville de Rambouillet avec l'usine à chapeau et la ville de Rambouillet. Le centre-ville se transformera ainsi en une grande scène où s'exprimeront toutes les tendances musicales. Également à Bonnel, ce sera ce samedi soir à partir de 18h, parc de la mairie avec des groupes de pop rock, de variété française et de musique du monde. L'entrée est libre, possibilité de restauration sur place. On va aussi à Cernay-la-Ville. Cernay-la-Ville, ça sera dimanche, 17h-21h, place Grimaud, avec des concerts, scène ouverte, restauration, bar sur place, et ça sera la guinguette de la place Grimaud. Direction de Perray-en-Yvelines où cette fête de la musique se déroulera dimanche 21 juin en centre-ville avec de nombreuses animations.
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3: Et un peu avec vous pour vous, grâce à vous, la radio qui vous fait vivre votre région. J'espère que vous allez bien. Bon réveil en ce samedi 20 juin. C'est Jean-Marc qui vous accompagne jusqu'à 11h avec plein de chroniques, de la musique et évidemment de l'info locale. Et à propos d'info locale, vous savez que nous sommes pour le département des Yvelines en alerte vigilance orange pour les températures. Soyez donc très attentifs au temps qu'il fait. Buvez de l'eau, couvrez-vous, restez à l'ombre. Et puis, je voulais vous rappeler que, exceptionnellement, les courses au trot qui étaient prévues ce week-end à Rambouillet, l'hippodrome, sont annulées du fait de ces grosses chaleurs.

0: Bon réveil à vous, vous écoutez la radio du Sud Yvelines, on fait un coucou à celles et ceux qui travaillent cette nuit, enfin qui rentrent de leur travail ou ceux qui ont travaillé pour nous assurer un bon week-end. Merci à vous. Et puis surtout aujourd'hui et pour les jours à venir, vigilance au niveau des températures, vigilance auprès de vos amis et vos voisins.
1: Bonjour à tous, l'horoscope de ce samedi 20 juin, on commence avec les béliers. Repos, calme et détente en famille sont au programme. Les taureaux, c'est un bon moment pour se reposer à la maison. Les gémeaux, si vous êtes amoureux, c'est une journée parfaite pour faire votre déclaration. Les cancers, le moment est venu de décrocher votre téléphone et de lancer des invitations. Les lions, votre vie sentimentale ne vous convient guère, mais vous devez vous montrer patient et continuer d'y croire. Les vierges, vous aurez l'occasion de changer d'air. Balance, sachez vous poser pour profiter des plaisirs simples de la vie. Les scorpions, si vous aspirez à réaliser un projet, commencez par calculer soigneusement le coût de l'opération. Les sagittaires, votre morale est au beau fixe, mais la fatigue se fait sentir. Les capricornes, plus détendus et disponibles que d'habitude, vous vous montrez attentifs et conciliants. Les verseaux, vos échanges amoureux sont empreints de sensualité. Les poissons, journée très agréable pour séduire à nouveau votre moitié, partager la joie de s'aimer et d'être à deux.

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1: 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Ce soir sur TF1, retrouvez Arthur qui présente le grand concours. France 2, la fête de la musique à Orange, avec encore une fois de nombreux invités que vous entendez absolument partout. Et ils seront là pour vous mettre l'ambiance depuis donc Orange. Dans la catégorie meurtre sur France 3, direction Montauban. Sur Canal+, le top 14 de rugby, c'est la deuxième demi-finale depuis Marseille. Et puis sur M6... du football, la Coupe du Monde de rugby, Pays-Bas, Suède. On passe à eh bien, W9, la petite histoire de France, TMC New York, unité spéciale et des rediffs de Joséphine, ange gardien qui vous attendent sur TF1. Série film, bien sûr. Allez, je vous laisse sur votre choix et par avance, une belle soirée devant votre télévision.
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1: Ce journal local de ce samedi est bien évidemment placé sur le grand événement du week-end, la fête de la musique. Selon les communes, cette fête commence soit ce samedi soir, soit dimanche après-midi. Notons que dimanche après-midi, justement, aux Essarts-le-Roi, ce sera la fête à partir de 13h, avec différents groupes, la IDEMA, et ça sera place de l'église avec une restauration sur place. À Mittainville, ça sera dimanche aussi, dès 11h jusqu'à 23h, avec deux scènes, l'une place de la mairie et l'une au Paty, avec tous les genres musicaux qui seront représentés. À Blif, fêtera la musique dès ce samedi soir, 18h jusqu'à minuit, pour une grande soirée 100% live. Et en partenariat avec la mairie, l'association Les Hoops Prod vous ont préparé une line-up de folie avec 4 formations musicales locales. Ce sera également la fête de la musique ce soir à partir de 20h30 en centre-ville de Rambouillet avec l'usine à chapeaux et la ville de Rambouillet. Le centre-ville se transformera ainsi en une grande scène où s'exprimeront toutes les tendances musicales. Également à Bonnel, ce sera ce samedi soir à partir de 18h, parc de la mairie avec des groupes de pop rock, de variété française et de musique du monde. L'entrée est libre, possibilité de restauration sur place. On va aussi à Cernay-la-Ville. Cernay-la-Ville, ça sera dimanche, 17h-21h, place Grimaud, avec des concerts, une scène ouverte, restauration, bar sur place, et ça sera la guinguette de la place Grimaud. Direction de Perray-en-Yvelines, où cette fête de la musique se déroulera dimanche 21 juin en centre-ville avec de nombreuses animations.
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1: La météo de ce samedi, c'est un ciel qui sera dans l'après-midi perturbé avec des risques d'averses. On aura environ 31 à 32 degrés. Le ciel redeviendra peu nuageux dans la soirée et clair dans la nuit de samedi à dimanche.
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On aura tout à l'heure le retour de l'actualité nationale, internationale et locale. Ce sera eh bien, à partir de 7h. Je vous souhaite un bon réveil. On va repartir en musique avec toute la diversité musicale des 40 dernières années. Kenny Williams, Michael Jackson et Manon Lisa.

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Bon réveillez-vous, 6h passées de 51 minutes. Je vous rappelle que nous sommes sur le département des Yvelines. C'est un communiqué de la préfecture en vigilance canicule, vigilance orange. Voilà, soyez donc très prudents et attentifs, notamment à vos voisins.

0: Bienvenue à vous, il est 7h, vous écoutez Hervé, on va tout de suite faire un point sur l'actualité.
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2: Bonjour à tous, il va encore faire très chaud ce week-end. Météo France a étendu aujourd'hui sa vigilance orange canicule à une soixantaine de départements du sud-ouest au nord-est. Un épisode de chaleur qui s'annonce d'ores et déjà intense et durable. Les maximales devraient atteindre les 38 degrés sur une large partie du territoire. Des orages localement forts sont également annoncés sur la moitié nord du pays. Demain, les températures vont encore monter d'un cran avec des pointes à 40 degrés. C'est un scénario de plus en plus macabre qui se dévoile au fil des jours. Les analyses médico-légales du corps de Liana, 11 ans, disparue le 29 mai dernier à Fleurance dans le Gers, s'est retrouvée dans le silo d'une usine agricole, ont confirmé que la collégienne avait été violée, entravée et bâillonnée avec du ruban adhésif. Son corps présentait des traces d'ecchymose. L'ADN du principal suspect, Jérôme Barella, a également été retrouvé sur elle. Il devrait être de nouveau interrogé suite à la découverte de ces nouveaux éléments. Les causes exactes du décès ne sont pas encore connues. La police a procédé à plusieurs signalements auprès de la plateforme Pharos suite à la découverte d'annonces en ligne jugées suspectes sur le site de revente en ligne Vinted. Les autorités soupçonnent l'existence d'un système de communication codé pouvant être utilisé par des réseaux pédocriminels. Des descriptions mentionnant des caractéristiques physiques et des prix affichés bien loin de la valeur réelle des objets proposés, comme une rose à récupérer au Portugal pour un montant de 20 000 euros. À partir de la rentrée 2027, les élèves de seconde auront une heure de cours par semaine dédiée à l'IA. Une annonce faite hier par le Premier ministre Sébastien Lecornu. Cette heure hebdomadaire sera intégrée au cours de sciences numériques et technologies. Elle doit permettre de donner les clés aux élèves pour la comprendre et donc la maîtriser. Du rugby avec la demi-finale de Top 14. Hier soir, le Stade Toulousain a surclassé le Racing 92-71-17 au Vélodrome de Marseille. Les Rouges et Noirs visent maintenant un quadruplé historique. Ils défendront leur titre samedi prochain au Stade de France face au vainqueur de l'autre demi-finale qui va opposer ce soir Montpellier au Stade Français.
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0: Ce journal local de ce samedi est bien évidemment placé sur le grand événement du week-end, la fête de la musique. Selon les communes, cette fête commence soit ce samedi soir, soit dimanche après-midi. Notons que dimanche après-midi, justement, aux Essarts-le-Roi, ce sera la fête à partir de 13h, avec différents groupes, la IDEMA, et ça sera place de l'église, avec une restauration sur place. À Mitainville, ça sera dimanche aussi, dès 11h jusqu'à 23h, avec deux scènes, l'une place de la mairie et l'une au Paty, avec tous les genres musicaux qui seront représentés. Ablis fêtera la musique dès ce samedi soir, 18h jusqu'à minuit, pour une grande soirée 100% live et en partenariat avec la mairie. L'association Les Hoops Prod vous ont préparé une line-up de folie avec 4 formations musicales locales. Ce sera également la fête de la musique ce soir à partir de 20h30 en centre-ville de Rambouillet avec l'usine à chapeaux et la ville de Rambouillet. Le centre-ville se transformera ainsi en une grande scène où s'exprimeront toutes les tendances musicales. Également à Bonnel, ce sera ce samedi soir à partir de 18h, parc de la mairie avec des groupes de pop rock, de variété française et de musique du monde. L'entrée est libre, possibilité de restauration sur place. On va aussi à Cernay-la-Ville. Cernay-la-Ville, ça sera dimanche, 17h-21h, place Grimaud, avec des concerts, une scène ouverte, restauration, bar sur place et ça sera la guinguette de la place Grimaud. Direction de Perray-en-Yvelines où cette fête de la musique se déroulera dimanche 21 juin en centre-ville avec de nombreuses animations.
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3: Pour ce samedi 20 juin, il fera encore très chaud sur l'ensemble du pays avec entre 16 et 23 degrés déjà au réveil. Dans l'après-midi, ça va monter jusqu'à 31 degrés du côté de Lille. Il fera 32 à Marseille et Perpignan, 34 à Tarbes, jusqu'à 37 degrés à Bordeaux, 38 à Vichy. Et ça pourrait même monter jusqu'à 40 degrés à Lyon avec du soleil côté ciel, quelques nuages. Et puis dans l'après-midi, on pourrait avoir le droit également à quelques épisodes orageux, notamment dans le Grand Est ou dans la région centre.
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0: Bon réveil à vous et retour de l'actu, ce sera tout à l'heure à partir de 8h. C'est Jean-Marc qui vous accompagne jusqu'à 11h avec de la musique, des infos locales et également des chroniques. On retrouvera à 7h10 tout à l'heure l'horoscope du jour.

0: Le département des Yvelines est placé en vigilance orange depuis jeudi. Les températures pourront atteindre 35 degrés, resteront très élevées jusqu'au moins lundi avec des nuits particulièrement chaudes à plus de 20 degrés. Il faut donc adopter les bons réflexes comme boire de l'eau, rester au frais et fermer les volets.
1: Bonjour à tous, l'horoscope de ce samedi 20 juin, on commence avec les béliers. Repos, calme et détente en famille sont au programme. Les taureaux, c'est un bon moment pour se reposer à la maison. Les gémeaux, si vous êtes amoureux, c'est une journée parfaite pour faire votre déclaration. Les cancers, le moment est venu de décrocher votre téléphone et de lancer des invitations. Les lions, votre vie sentimentale ne vous convient guère, mais vous devez vous montrer patient et continuer d'y croire. Les vierges, vous aurez l'occasion de changer d'air. Balance, sachez vous poser pour profiter des plaisirs simples de la vie. Les scorpions, si vous aspirez à réaliser un projet, commencez par calculer soigneusement le coût de l'opération. Les sagittaires, votre morale est au beau fixe, mais la fatigue se fait sentir. Les capricornes, plus détendus et disponibles que d'habitude, vous vous montrez attentifs et conciliants. Les verseaux, vos échanges amoureux sont empreints de sensualité. Les poissons, journée très agréable pour séduire à nouveau votre moitié, partager la joie de s'aimer et d'être à deux.

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0: Vous écoutez la radio du Sud Yvelines, il est 7h18, bienvenue à vous. On va retrouver dans quelques instants votre sélection télé pour ce samedi soir, restez au frais. Et tout de suite après la pause, retour de la musique avec Balthazar.
1: 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Ce soir sur TF1, retrouvez Arthur qui présente le grand concours. France 2, la fête de la musique à Orange, avec encore une fois de nombreux invités hein, que vous entendez absolument partout, et ils seront là pour vous mettre l'ambiance depuis donc Orange. Dans la catégorie Meurtra sur France 3, direction Montauban. Sur Canal+, le top 14 de rugby, c'est la deuxième demi-finale depuis Marseille. Et puis sur M6... du football, la Coupe du Monde de rugby, Pays-Bas, Suède. On passe à eh bien W9, la petite histoire de France, TMC, New York, unité spéciale et des rediffs de Joséphine, ange gardien qui vous attendent sur TF1. Sérifim, bien sûr. Allez, je vous laisse sur votre choix et par avance, une belle soirée devant votre télévision.
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belle journée sur RVE. Tiens, on va parler de sport. Il faut y aller tout doux, il fait trop chaud, mais on peut en faire quand même. Ainsi, l'entente sportive regroupant l'AS Bonne-et-Loise, l'AS Cernay-la-Ville et l'US 17 Tournon recrute de nouveaux joueurs et joueuses pour la saison prochaine, des joueurs de 6 à 13 ans. Les séances d'essai gratuites sont proposées pour les catégories U6 à U13. Pour plus d'informations, contactez arnaud.rbt@gmail.com.

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1: Dans ce journal du département des Yvelines, nous allons à Ouvargy. En effet, le département se veut le premier partenaire des communes. Et à ce titre, il y a eu un nouvel épisode il y a quelques mois, puisqu'à Ouvargy, ce soutien du département des Yvelines a permis la construction d'une extension de l'hôtel de ville et de l'aménagement des jardins adjacents. Si vous souhaitez plus d'informations sur cette réalisation, consultez le magazine du conseil départemental Yvelines numéro 58 ou rendez-vous sur le site yvelines.fr.
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0: Et voici une information de dernière minute. Les courses, la réunion de trot prévue à l'hippodrome de la Villeneuve demain dimanche, eh bien, est annulée du fait des grosses chaleurs. Et ça, vous le comprenez parfaitement. Nos amis font ce qu'ils peuvent, d'autant que c'est une équipe de bénévoles. Bravo à eux.
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0: N'oubliez pas que ce soir, c'est la fête de la musique à Ably, à partir de 18h, 18h30, et puis à Rambouillet à partir de 20h30. Et puis la fête de la musique, ça sera par exemple aux Essarts-le-Roi, au Perret, en Yvelines, demain, dimanche 21 juin.
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0: RVE 103.7, bienvenue à vous. Il est exactement 8h, on fait un point sur l'actualité.
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2: Bonjour à tous, il va encore faire très chaud ce week-end. Météo France a étendu aujourd'hui sa vigilance orange canicule à une soixantaine de départements du sud-ouest au nord-est. Un épisode de chaleur qui s'annonce d'ores et déjà intense et durable. Les maximales devraient atteindre les 38 degrés sur une large partie du territoire. Des orages localement forts sont également annoncés sur la moitié nord du pays. Demain, les températures vont encore monter d'un cran avec des pointes à 40 degrés. C'est un scénario de plus en plus macabre qui se dévoile au fil des jours. Les analyses médico-légales du corps de Liana, 11 ans, disparue le 29 mai dernier à Fleurance dans le Gers et retrouvée dans le silo d'une usine agricole, ont confirmé que la collégienne avait été violée, entravée et bâillonnée avec du ruban adhésif. Son corps présentait des traces d'ecchymose. L'ADN du principal suspect, Jérôme Barella, a également été retrouvé sur elle. Il devrait être de nouveau interrogé suite à la découverte de ces nouveaux éléments. Les causes exactes du décès ne sont pas encore connues. La police a procédé à plusieurs signalements auprès de la plateforme Pharos suite à la découverte d'annonces en ligne jugées suspectes sur le site de revente en ligne Vinted. Les autorités soupçonnent l'existence d'un système de communication codé pouvant être utilisé par des réseaux pédocriminels. Des descriptions mentionnant des caractéristiques physiques et des prix affichés bien loin de la valeur réelle des objets proposés, comme une rose à récupérer au Portugal pour un montant de 20 000 euros. À partir de la rentrée 2027, les élèves de seconde auront une heure de cours par semaine dédiée à l'IA. Une annonce faite hier par le Premier ministre Sébastien Lecornu. Cette heure hebdomadaire sera intégrée au cours de sciences numériques et technologies. Elle doit permettre de donner les clés aux élèves pour la comprendre et donc la maîtriser. Du rugby avec la demi-finale de Top 14. Hier soir, le Stade Toulousain a surclassé le Racing 92, 71-17 au Vélodrome de Marseille. Les Rouges et Noirs visent maintenant un quadruplé historique. Ils défendront leur titre samedi prochain au Stade de France face au vainqueur de l'autre demi-finale qui va opposer ce soir Montpellier au Stade Français.
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0: Ce journal local de ce samedi, bien évidemment placé sur le grand événement du week-end, la fête de la musique. Selon les communes, cette fête commence soit ce samedi soir, soit dimanche après-midi. Notons que dimanche après-midi, justement, aux Essarts-le-Roi, ce sera la fête à partir de 13h, avec différents groupes, la IDEMA, et ça sera place de l'église, avec une restauration sur place. À Mittainville, ça sera dimanche aussi, dès 11h jusqu'à 23h, avec deux scènes, l'une place de la mairie et l'une au Paty, avec tous les genres musicaux qui seront représentés. Abli fêtera la musique dès ce samedi soir, 18h jusqu'à minuit, pour une grande soirée 100% live et en partenariat avec la mairie. L'association Les Hoops Prod vous ont préparé une line-up de folie avec 4 formations musicales locales. Ce sera également la fête de la musique ce soir à partir de 20h30 en centre-ville de Rambouillet avec l'usine à chapeau et la ville de Rambouillet. Le centre-ville se transformera ainsi en une grande scène où s'exprimeront toutes les tendances musicales. Également à Bonnel, ce sera ce samedi soir à partir de 18h, parc de la mairie avec des groupes de pop rock, de variété française et de musique du monde. L'entrée est libre, possibilité de restauration sur place. On va aussi à Cernay-la-Ville. Cernay-la-Ville, ça sera dimanche, 17h-21h, place Grimaud, avec des concerts, de scène ouverte, restauration, bar sur place et ça sera la guinguette de la place Grimaud. Direction de Perray-en-Yvelines où cette fête de la musique se déroulera dimanche 21 juin en centre-ville avec de nombreuses animations.
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3: Pour ce samedi 20 juin, il fera encore très chaud sur l'ensemble du pays avec entre 16 et 23 degrés déjà au réveil. Dans l'après-midi, ça va monter jusqu'à 31 degrés du côté de Lille. Il fera 32 à Marseille et Perpignan, 34 à Tarbes, jusqu'à 37 degrés à Bordeaux, 38 à Vichy. Et ça pourrait même monter jusqu'à 40 degrés à Lyon avec du soleil côté ciel, quelques nuages. Et puis dans l'après-midi, on pourrait avoir le droit également à quelques épisodes orageux, notamment dans le Grand Est ou dans la région centre.
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0: Bienvenue à vous, merci d'écouter RVE Retour de l'Actu. Ça sera tout à l'heure à partir de 9h. La fête de la musique, c'est ce soir, samedi, au Parc de la Mairie à Bonnel, à partir de 18h, avec des groupes de musique et la possibilité de se restaurer sur place.

0: Bruno Mars à l'instant sur RVE, c'est Jean-Marc avec vous jusqu'à 11h. Dans quelques minutes, à 8h13, on retrouvera la chronique Jardin et Potager avec Jean-Pierre le Chanteur qui nous parlera aujourd'hui du poivron, un légume de saison à utiliser en salade, c'est magnifique, c'est très bon, même avec des œufs à la poêle, c'est délicieux. Et puis tout de suite, c'est l'horoscope.
1: Bonjour à tous, l'horoscope de ce samedi 20 juin, on commence avec les béliers. Repos, calme et détente en famille sont au programme. Les taureaux, c'est un bon moment pour se reposer à la maison. Les gémeaux, si vous êtes amoureux, c'est une journée parfaite pour faire votre déclaration. Les cancers, le moment est venu de décrocher votre téléphone et de lancer des invitations. Les lions, votre vie sentimentale ne vous convient guère, mais vous devez vous montrer patient et continuer d'y croire. Les vierges, vous aurez l'occasion de changer d'air. Balance, sachez vous poser pour profiter des plaisirs simples de la vie. Les scorpions, si vous aspirez à réaliser un projet, commencez par calculer soigneusement le coût de l'opération. Les sagittaires, votre moral est au beau fixe, mais la fatigue se fait sentir. Les capricornes, plus détendus et disponibles que d'habitude, vous vous montrez attentifs et conciliants. Les verseaux, vos échanges amoureux sont empreints de sensualité. Les poissons, journée très agréable pour séduire à nouveau votre moitié, partager la joie de s'aimer et d'être à deux.

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1: Jean-Pierre, bonjour.
2: Bonjour Jean-Marc.
1: Eh bien, voici une nouvelle chronique. C'est toujours un plaisir de vous accueillir pour parler de jardinage. Et puis, indirectement, on parle toujours gastronomie, d'une certaine façon.
2: Oui, et tout ça avec de la bonne humeur et de l'ambiance.
1: Oui.
2: Comme j'aime d'ailleurs et comme on aime sur RVE aussi, parce que bon, je sais que les gens apprécient.
1: Voilà.
2: Et puis là, en fait, vaut mieux mettre ça avec un petit piquant,
1: oui,
2: comme on dit, et puis ça passe mieux.
1: Ben voilà, justement, à propos de piquant aujourd'hui, on va parler de quoi ?
2: Poivre rouge.
1: Eh ben, voilà. C'est fou, on a l'impression qu'on est rodé, c'est extraordinaire. On est à propos à chaque fois. Le poivre rouge, comment va-t-il ?
2: Il va très bien.
1: Il va bien.
2: Mais avant, on va le baptiser.
1: Comment on va le baptiser, comment ? En latin ?
2: Non, on va le baptiser par le dicton du jour.
1: Ah oui, exactement, oui.
2: Jean-Marc, il faut suivre.
1: Ouais, c'est ça, j'ai eu un moment de distraction.
2: Ah ben ouais, le problème, autrement, après, on va perdre les pédales et on va glisser dans la panade et dans la purée de potiron.
1: Bon, enfin,
2: non, on n'est pas là. Le dicton du jour, pour ce poivron rouge, qui n'a rien à voir d'ailleurs, puisque ça se démarque complètement. L'ignorance, c'est la mort. Le savoir, c'est la vie.
1: C'est vrai. Il y en a beaucoup qui ne s'en sont pas aperçus.
2: Non, hélas.
1: Ils ne le savent pas.
2: Non, non. Mais ils vont l'apprendre.
1: La seule chose que certains savent se dire, c'est y a-t-il une vie avant la mort ? Mais bon.
2: Oui, ça, c'est un autre problème.
1: C'est un autre problème.
2: L'objet d'en débattre.
1: Exactement.
2: Mais enfin, ça va être long. Hein.
1: Ça va être très long. Alors, justement, allons-y. Maintenant, revenons-en à notre jardin.
2: Alors, le poivron rouge. Tout le monde connaît les poivrons.
1: Ah, bah oui.
2: Quelle couleur ils sont, les poivrons, généralement ?
1: Bah, ils sont rouge ou vert.
2: Très bien.
1: Voilà.
2: Rouge ou vert, la couleur du Portugal. Alors, de forme allongée ou carrée, le poivron rouge est en fait un piment doux que l'on consomme cru ou cuit.
1: Cuit dans le couscous.
2: Voilà, donc à la base, il faut savoir que c'est de la famille des piments. Il est issu d'un travail variétal, alors du piment, afin de créer des cultivars. Alors le cultivar, c'est quoi ? C'est une variété d'une espèce végétale obtenue artificiellement pour être cultivée. Voilà, c'est-à-dire qu'en fait, on a fabriqué un poisson, un poisson rouge.
1: Avec ton poisson,
2: rouge,
1: ça se mange aussi.
2: Oui, c'est vrai, ça, ma langue a fourché. Donc un poivron rouge avec une base de piment. Mais c'est des piments doux.
1: D'accord. Ils sont tellement doux, sérieusement, là.
2: Mais sérieux.
1: Moi, je les mange une fois cuits à la vapeur, je les mange comme ça.
2: Oui, bien sûr.
1: C'est délicieux.
2: Ah ben, bien sûr, tout à fait. Alors, il est donc le plus doux de la bande de l'échelle de Scoville. Échelle de Scoville. Alors, il y a quelqu'un, un grand jardinier, que je n'ai pas connu, qui, en 1912, a trouvé une échelle de force de la pigmentation de 0 à 12. Et ce poivron est à 0, ça veut dire qu'il ne pique pas.
1: Il pique pas, ouais.
2: Et ensuite, on parlera, il y a le piment de Cayenne, il y a le piment d'Espelette, il y a le piment oiseau, il y a le piment... Voilà, qui, eux, ont des échelles plus ou moins importantes donne le degré de pigmentation du piment ou du poivron. Alors, c'est la famille des solinacées. Il existe plusieurs variétés. Il s'appelle le Capsium annuum, vous voyez, on est toujours dans l'église. Tout à fait, il n'y a pas de souci. Donc, corne dite taureau rossi, il ressemble à une corne d'agneau, il est très rouge. Alors, il y a plusieurs variétés. Il y a une, donc celui-ci, il a une corne très rouge. Ensuite, il y a le Buran, plus long, ou est plus ancien. Ensuite, il y a miniature chocolat balls. Ouais, c'est incroyable. Et c'est vrai. Tout petit poivron côtelé d'une couleur marron chocolat.
1: Mais d'ailleurs, c'est une saveur qui s'accompagne bien du chocolat. Hein,
2: c'est incroyable. Ce que l'on trouve dans les légumes, les variétés, et toutes les variantes que l'on peut avoir. Il y a le Yellabella, variété jaune, fine, qui fait des merveilles en salade. Ah oui, alors je recommande. Le poivron jaune, quand on fait des mariages, il est très très bon. Il est très doux et très bon. Le Kiving Early Orange, les plus faciles à trouver dans le commerce.
1: Vous êtes à la fois angliciste et latiniste.
2: Hein. Absolument, oui. Ben oui, je pratique toutes les messes. Le Pfizer Ozone Paprika, original, fruit blanc, qui deviennent orange en mûrissant. Plantation au godet et repiquage fin mai, endroit très ensoleillé. Alors, très ensoleillé le poivron, forcément, comme la tomate, comme tout ça. Ce sont des fruits qui sont méditerranéens à la base et qui ont besoin absolument de soleil. Entretien et soins. pailler le sol, maintenir toujours frais. Les maladies, surtout le puceron et l'oïdium. Alors, le puceron et l'oïdium, ce sont les maladies globales et générales de tous les jardins. On les retrouve partout dans les maladies.
1: L'oïdium, c'est quand il y a trop d'eau, hein.
2: Ouais, c'est ça. Et ça devient des taches blanchâtres.
1: Des taches blanchâtres.
2: Mais Jean-Marc, vous m'épatez!
1: Ben, c'est-à-dire que quand j'arrose mon jardin, j'ai souvent des plantes avec des taches blanches. Je suis à bonne école. Comme quoi, Tout ce que depuis des années vous nous apportez comme conseil, je les retiens.
2: Oui, au fur et à mesure des chroniques.
1: Oui.
2: Ben, c'est bien.
1: Ben voilà, merci. Bon. Je suis flatté.
2: La prochaine fois, on fera une interrogation écrite. Alors, on va faire une petite recette simple, mais excellente. Très simple, hein.
1: Ouais.
2: Vous savez que je suis pas cuisinier, non, mais j'aime bien associer quand même, la cuisine s'associe forcément à tous ces légumes. Alors, pour 4 personnes, alors c'est simple, mais alors 4 personnes, 4 poivrons rouges, 3 gousses d'ail, une botte de persil, moitié plat, moitié frisé, 2 cuillerées à soupe de soja, un filet d'huile d'olive, un pot de lait concentré non sucré, sel, poivre, préparation 15 minutes. On coupe ça, on mélange tout ça, on fait revenir tranquillement. On ajoute le soja, on ajoute le lait non sucré. Et puis on fait un petit peu mijoter pendant un quart d'heure, 20 minutes. On arrête et c'est parti. Et donc ça nous fait un petit accompagnement, hein, que l'on peut mettre avec du veau, etc., de la viande blanche.
1: Plat tout simple, mais tout savoureux.
2: Voilà, c'est ça. Voilà, en ce qui concerne le poivron rouge.
1: Merci Jean-Pierre, à bientôt.
2: À bientôt. 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

0: La guinguette d'Alplace Grimaud, c'est à Cernay-la-Ville, demain dimanche de 17h à 21h, pour Vibration Solaire, c'est la fête de la musique avec concerts, scène ouverte, restauration et bar.
1: 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Ce soir sur TF1, retrouvez Arthur qui présente le grand concours. France 2, la fête de la musique à Orange avec encore une fois de nombreux invités hein, que vous entendez absolument partout et ils seront là pour vous mettre l'ambiance depuis donc Orange. Dans la catégorie meurtre sur France 3, direction Montauban sur Canal+, le top 14 de rugby, c'est la deuxième demi-finale depuis Marseille et puis sur M6... du football, la Coupe du Monde de rugby, Pays-Bas, Suède. On passe à W9, la petite histoire de France, TMC, New York, unité spéciale et des rediffs de Joséphine, ange gardien qui vous attendent sur TF1. C'est RFI, bien sûr. Allez, je vous laisse sur votre choix et par avance, une belle soirée devant votre télévision.
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1: Et dans quelques secondes, on retrouve Stanislas avec son invité pour Jeunes Horizons. On retrouvera tout à l'heure à 8h38 avec un peu de retard le journal de Rambouillet Territoire. On parlera de la prime au vélo électrique. Et puis tout à l'heure à 8h41, délivrez-vous avec Jacques Fournier. On parlera de la BD pour cet été.
2: Chers auditeurs, bonjour à tous, c'est Stanislas Coupé et je suis ravi de vous retrouver pour une nouvelle émission de Jeunes Horizons où je reçois des jeunes hors du commun qui ont des histoires à raconter. Peut-être l'avez-vous déjà vue au cinéma ou même à la télévision, puisqu'à 15 ans, elle a déjà joué dans 3 séries télévisées ainsi qu'un film et de prochaines réalisations sont encore à venir. Elle interprète des rôles aux côtés de Chantal Latsou, Alice Paul, Eddie Mitchell ou encore Lambert Wilson, rien que ça. Son parcours est tout simplement impressionnant et elle est venue aujourd'hui à RVE pour nous le raconter et nous parler de sa carrière déjà très prometteuse. Bonjour Lina.
3: Bonjour.
2: Alors pour commencer cette interview, est-ce que tu pourrais nous expliquer comment tu as eu ton premier rôle? Comment ça s'est fait?
3: Bah donc déjà, quand j'étais en grande section, ma maîtresse nous a organisé un projet théâtre. Donc toute l'année, on a monté une pièce de théâtre et c'était vraiment une révélation, j'ai adoré. D'ailleurs, elle avait même dit à mes parents qu'il fallait creuser parce que franchement, je m'en sortais vraiment pas mal. Donc du coup, en CP, je m'inscris dans une troupe de théâtre et d'ailleurs, j'ai jamais arrêté. Franchement, j'adore ça. Et donc vers mes 9-10 ans, j'ai envie de tester de nouvelles expériences. Et donc mes parents m'inscrivent à un casting, sans me le dire, pour pas que je sois déçue s'il n'y a pas de suite. Et en fait, j'ai été prise du premier coup. Donc j'ai passé toutes les étapes. J'étais très très fière et aussi étonnée parce qu'on m'avait prévenu que très très long et c'est dur d'être prise du premier coup. Et donc j'étais très très très contente. Je suis partie en tournage pendant 6 semaines dans le sud de la France.
2: C'est déjà exceptionnel. Et comment il s'est passé le casting en lui-même? Parce qu'on voit souvent à la télé, sur internet, des vidéos ou des séries où les personnages passent des castings. On a tous les clichés autour de ce moment, mais en vrai ça se passe comment?
3: Alors déjà, on passe à une première étape où on nous demande de nous présenter, et donc ça c'est filmé pour ensuite envoyer notre profil au réalisateur. On nous demande notre prénom, notre âge, si on a déjà eu des expériences auparavant. Et après, alors j'ai déjà eu les deux scénarios, alors soit on nous avait envoyé un texte à préparer en amont, soit sinon c'est de l'impro.
2: Je te propose de parler un peu du quotidien de comédien.
3: Une journée type, donc j'arrive sur le tournage, donc je vais au HMC, habillage, maquillage, coiffure, et c'est là vraiment que je vais rentrer dans la peau du personnage. Après, on arrive sur le plateau, on fait quelques répétitions et après, action.
2: C'est parti.
3: C'est ça, et on tourne plusieurs plans avec différents angles de caméra.
2: Comment tu t'organises par rapport à ta scolarité, comme t'es pas présent en cours pendant un certain temps, comme t'es en tournage?
3: J'ai obligation d'avoir une continuité scolaire, Donc, le chef d'établissement et le directeur académique doivent signer des papiers pour m'autoriser à partir sur une aussi longue période en tournage. En fait, comme je suis une bonne élève, il n'y a eu aucun problème à ce qu'ils signent le papier. Mais après, donc le tournage met à disposition soit un prof particulier qui va nous faire travailler nos cours, soit il nous envoie des liens sur des plateformes qui peuvent nous aider
2: à travailler,
3: c'est
2: à continuer.
3: Ça. Et aussi, j'ai la chance d'avoir mes amis et mes profs aussi qui jouent le jeu et qui m'envoient régulièrement les cours. En fait, quand je suis pas en train de tourner, je suis en train de récupérer mes cours.
2: Tu le disais, tu côtoies souvent d'autres jeunes acteurs à travers les rôles que tu interprètes. Comment se passent les relations entre jeunes comédiens sur ces grands tournages, justement? C'est plus détendu qu'avec les adultes, il y a plus de complicité, t'en parlais un peu avant.
3: Franchement, j'ai pas eu de mal. Enfin, j'avais autant de complicité avec les adultes qu'avec les enfants de mon âge. Bon, après, c'est vrai que c'est plus facile aussi de garder contact via les réseaux sociaux, tout ça. Mais franchement, non, c'est que ça soit adulte ou enfant, c'est des rencontres inoubliables.
2: T'as des anecdotes de tournage à nous raconter, des trucs un peu incroyables qui sont arrivés
3: Quand j'ai rencontré Eddie Mitchell, je lui avais demandé de faire signer un autographe pour mon arrière-grand-père. Et il m'a dit Ah, mais tu veux pas aussi pour tes copines? Et je lui ai dit Ah non, non, vous êtes trop vieux, elle vous connaît pas. Et il me dit Ah, d'accord, ok, sympa. Et donc, ton arrière-grand-père, il a quel âge? Je dis, il est plus jeune que vous. Le fil d'Ariane, sur le fil d'Ariane, on était en train de tourner dans un conservatoire. Et en fait, ce qu'on voit pas à la caméra, c'est que souvent au sol, il y a des petits repères ou des tapis pour camoufler le bruit des talons, par exemple. Et donc, en fait, Chantal, elle s'est pris les pieds dans un tapis. Elle est tombée sur le caméraman en pleine scène. Donc, ça, c'était vraiment très, très drôle.
2: Qu'est-ce qui est le plus stressant dans toute l'aventure d'un film ou d'une série? Je sais pas, le casting, le tournage, la diffusion. C'est quoi le moment où on se sent le plus angoissé, entre guillemets?
3: Je dirais vraiment le casting. Le casting, en fait, on y met vraiment tout notre cœur. Et puis, en fait, comme on nous parle déjà un peu du projet, on se projette tout de suite sur ce qui va se passer. On se dit, ah purée, mais ce rôle, il est vraiment fait pour moi. Et donc vraiment, c'est assez stressant. Et comme on sait qu'il y a vraiment beaucoup de monde, non, franchement, c'est vraiment le casting, l'étape la plus stressante. Après, peut-être aussi la diffusion. Mais enfin, franchement, la diffusion, c'est juste...
2: Le film est déjà fait, quoi, au moment de la
3: diffusion.
2: Ouais,
3: c'est ça. En fait, la diffusion, on espère juste que ça va plaire aux auditeurs.
2: Est-ce que grâce à ces expériences cinématographiques que tu as vécues, que tu continues à vivre, tu souhaiterais en faire ton métier? En tout cas, sur ta biographie Allociné, il y a déjà écrit « Métier actrice
3: ». Alors oui, enfin franchement, c'est sûr que c'est un rêve depuis toute petite. Mais après, j'ai 15 ans et j'ai pas vraiment eu encore d'opportunité qui fasse que j'ai une situation stable dans le cinéma. C'est trop incertain encore, donc je suis quand même une ligne d'études, tout ça. Enfin, je vais pas arrêter l'école du jour au lendemain comme ça et partir vers le cinéma alors que c'est trop incertain.
2: Si tu devais donner, pour terminer, un conseil à un ou une jeune qui voudrait passer des castings, devenir comédien, comédienne, ça serait quoi?
3: Bah déjà, on a bien vu, j'ai été prise dès mon premier casting, donc tout le monde peut le faire. Et franchement, faut tenter sa chance, faut se donner les moyens et faut foncer.
2: Et les directeurs de casting sentent la passion quand chez les jeunes comédiens. Eh bien, merci à toi d'avoir accepté notre invitation, d'avoir participé à cette émission de Jeunes Horizons. Et merci à vous, chers auditeurs, de nous avoir suivis. En attendant la prochaine émission, si vous êtes vous-même un ou une jeune au parcours hors du commun ou si vous en connaissez, n'hésitez pas à nous contacter à l'adresse stanislas.coupé@radio-rve.com ou même tout simplement pour donner votre avis sur l'émission. En tout cas, on se dit à très bientôt pour découvrir d'autres jeunes horizons sur RVE.

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1: Dans ce journal de la communauté d'agglomération Rambouillet Territoire, nous allons parler vélo. La communauté propose en effet une aide de 150 euros pour l'acquisition d'un vélo à assistance électrique neuf. Cette initiative vise à encourager l'usage du vélo au quotidien et à faciliter la transition vers des modes de transport plus respectueux de l'environnement. Qui peut en bénéficier? Eh bien, les personnes qui résident sur le territoire de Rambouillet Territoire, qui ont acheté un vélo à assistance électrique neuf auprès d'un professionnel, et qui font leur demande dans les deux mois suivant l'achat. Pour faire votre demande, envoyez votre dossier complet par mail à mobilité@rt78.fr, mobilité@rt78.fr. Plus d'informations sur rt78.fr.
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0: Et sur RVE 103.7, on parle de littérature, on parle de tout sur RVE, hein, avec notamment Jacques Fournier et son invité, Mélanie, qui nous parle aujourd'hui des BD pour cet été, des BD fort originales. On y parle de chevalerie.
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2: Bonjour, délivrez-vous, chronique littéraire, bienvenue sur RVE. On va commencer en accueillant Mélanie.
3: Bonjour.
2: Mélanie, notre chroniqueuse bande dessinée, c'est parti.
3: C'est parti. Donc aujourd'hui, spécial bande dessinée chevalerie. On va commencer avec Tête de chien, 3 tomes parus aux éditions d'Argo de Vincent Brujas, Ronan Toulois et Johan Guillot. Un jeune homme, Jocelyn, destiné à rejoindre les ordres, s'est entraîné depuis sa plus tendre enfance à devenir chevalier. Il vit de combat auprès de Jehan, apprentie chevalière. Et oui, Jehan est une femme qui cache sa véritable identité. Dans ses combats, le chevalier noirci reste une énigme. Qui est-il ? Le bruit court qu'il s'agit d'un prince. Lors d'une joute entre lui et Jocelyn, le jeune garçon se retrouve vaincu. Jehan est donc bien décidé à venger son ami. On entre dans un univers moins connu de la chevalerie, les tournois contre rançon, où se jouent des alliances entre partisans de seigneurs et où l'esprit chevaleresque est mis en exergue. L'intrigue se met en place dans ce premier tome, servi par un dessin dynamique et expressif et une bonne assimilation de l'iconographie du Moyen-Âge. C'est pour vous, si vous êtes en quête d'un récit de combat chevaleresque, d'intrigue autour de

0: rivalité entre comte et seigneur et de personnages attachants. On enchaîne avec Ténébreuse en 2 tomes aux éditions Air Libre par le regretté scénariste de Podom Hubert et Malier, le dessinateur du Grand Mort, deux bandes dessinées que je vous recommande par ailleurs. Il est des réputations qui vous collent au basque comme une mauvaise odeur dont on ne peut se défaire, dit la bande dessinée. Et Arthur, chevalier à tendance avinée, en fait les frais. Mercenaire autodéclaré, un soir il est recruté par 3 mystérieuses femmes pour sauver une princesse retenue en otage par un dragon dans un château noir. La délivrer lui permettrait de racheter son honneur. Une fois la mission accomplie, rien ne se révèle aussi manichéen que prévu. Une dose de malédiction, une pincée de magie, un zeste de bravoure, et vous avez la recette savoureuse de cette bande dessinée, servie par les dessins expressifs à la fois doux et sombres de Malier. C'est pour vous, si vous aimez les héroïnes fortes, que vous recherchez un récit fonctionnant comme un conte avec des références au mythe, et une fantaisie au service d'une histoire de rédemption. Ensuite, Nightclub. Le premier tome est paru aux éditions Dupuis par Arthur De Pince. Donc Arthur De Pince, c'est l'auteur de Zombilennium, la série en 6 tomes. Dans Nous sommes au royaume de Jérusalem, était 1181. Il fait chaud, très très chaud. Et Séraphine, une forgeronne, traverse les déserts de Terre Sainte pour vendre ses armures jusqu'à sa rencontre avec les Francs. Taxe sur les marchandises. As-tu de quoi t'acquitter de cette taxe ou bien faut-il se servir soi-même ? Séraphine. Oh, mais que vois-je au loin ? L'honneur, la bravoure, la dignité qui se font la malle ? Vite, courez-leur après. Et voici, à peu près, Séraphine, qui n'a pas sa langue dans sa poche, qui a pour but de recruter des chevaliers pour protéger son village des pilleurs. 7 chevaliers vont être recrutés. Nous avons un chevalier mercenaire, un templier sans travail, une nonne qui manie l'arc et le recel d'objets, un amant dénudé, séducteur, charmeur et charmant, un chevalier du genre donc quichotesque, et une valkyrie norvégienne qui a fait pénitence à la force herculéenne. Ensuite, Sabotaï, un tatar à la recherche d'armure pour combattre ses ennemis. C'est une bande dessinée pour vous, si vous aimez l'humour déjanté et pincant rire d'Arthur de Pince et que l'hémoglobine ne vous effraie pas. C'est drôle, sanglant, dynamique et forcément décalé. 7 samouraïs en Terre Sainte unis malgré leurs différences, un cocktail explosif à suivre. Mais peut-on parler de chevalerie sans évoquer le chevalier noir ? Ah, certainement, mais cela manquerait donc de piquant. Et là, je vous propose Batman, la dernière sentinelle aux éditions DC Deluxe sur Urban Comics. Sous-titre, roman graphique incontournable de l'univers DC. Par Tom Taylor et Andy Kubert. Donc l'univers DC Comics est très très dense. Donc je vais vous proposer comme porte d'entrée ce comics. Bruce Wayne a vieilli. Alfred n'est plus là, son manoir tombe en ruine. Est-il temps de quitter Gotham City ? Peut-être, mais c'est sans compter une mystérieuse organisation meurtrière. Nous avons là un comics efficace avec une bonne dose d'adrénaline en un seul tome, qui est idéal pour contrer en douceur ou pas dans l'univers de Batman. C'est pour vous si vous aimez les personnages torturés, faibles et forts à la fois, loin des super-héros classiques, que vous cherchez une histoire au rythme rapide, très rapide, et servie par des dessins expressifs et magnifiques. Oyez, oyez, demoiselles et damoiseaux, prêtez-moi encore votre oreille pour ouïr cette bonne nouvelle. Voici Graal, manga de Luciano Damiano, 1 tome publié aux éditions Vega. Donc c'est un global mangaka italien, à partir de 14 ans. Perceval a enfin découvert le Graal. Ah, vous savez,
1: il était temps.
0: Il était temps. Vous savez, cette fameuse coupe qui ne se vide pas et qui a des vertus magiques. Et ça tombe bien, tous les chevaliers de la table ronde sont réunis. Voici donc qu'ils boivent à chacun à leur tour jusqu'à ce qu'il ne reste plus qu'une goutte qui sera donc pour Perceval et non pour Lancelot, retardataire. Pauvre Perceval, lui qui n'a pas pu en profiter. Mais attendez une minute, n'ai-je pas dit plutôt que cette coupe ne se vidait jamais ? Et oui, c'est alors qu'il y a un problème. Et les chevaliers aussi vont s'en apercevoir lorsque dans une bataille, ils vont se transformer en super-héros. Qui leur a fourni leur Graal ? Comment maîtriser leur nouveau pouvoir ? Quel est le rôle de Morgane ? C'est pour vous, si vous cherchez un manga d'action assez déjanté et aux blagues potaches pour une revisitation de la légende du roi Arthur et de ses acolytes. À partir de 14 ans, à cause de ces scènes de combat, pour moi, un plaisir coupable de lecture, un vrai divertissement, n'y attendez rien d'autre. Cette chronique est terminée. Pour la prochaine fois, je vous parlerai d'une bande dessinée et si une éruption solaire provoquait une coupure de courant mondiale. Notre monde pourrait-il y survivre ? Ce sera Off, d'Olivier Tola, Romain Renard et Patrice Regla-Visanova. 352 pages aux éditions Maguen. Et pourquoi pas un focus justement sur Romain Renard, cet auteur multicasquette pour Melville en 3 tomes, et Revoir Comanche tous les deux aux éditions Le Lombard. Et à moins que je ne vous parle parle de... Allez, vos ados ne lisent que des mangas, vous voulez qu'ils lisent un vrai livre entre guillemets, vous connaissez ma passion pour les mangas. Je vous parlerai donc des light novels, ces romans à l'origine ou décalant de mangas, et dont l'écriture très imagée pourra les réconcilier au format plus traditionnel du roman.
1: Merci Mélanie.
0: Merci à vous.

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0: On parle de la fête de la musique, vous l'avez compris, c'est ce week-end et ce soir, dès ce soir, à Ablis, place des fêtes, avec l'association Les Hoops Prod qui, avec la mairie, vous propose eh bien, 4 formations musicales locales.
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4: Et à votre 103.7, il est 9h, je vous souhaite une belle matinée. On va tout de suite retrouver un point sur l'actualité.
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6: Bonjour à tous. La France suffoque. Un épisode caniculaire qui s'annonce d'ores et déjà intense et durable. Météo France a étendu aujourd'hui sa vigilance orange canicule à une soixantaine de départements. Les maximales devraient atteindre les 38 degrés sur une large partie du territoire. Demain, le mercure va encore grimper avec des pointes à 40 degrés. Résultat, les autorités s'organisent pour faire face à cette vague de chaleur. Près de 800 établissements scolaires seront concernés dès lundi par des aménagements d'horaires ou des fermetures temporaires. Des décisions prises localement par les maires et les préfets. Les oraux du baccalauréat de 4000 candidats ont été décalés de quelques jours. Des pics de 40 degrés sont annoncés demain en pleine fête de la musique. Les festivités ne sont pas remises en cause mais étudiées au cas par cas. Un dispositif de maintien de l'ordre extrêmement important sera déployé. Le risque de noyade inquiète, notamment à Paris où 18 bateaux seront mobilisés. Également en ligne de mire, la consommation d'alcool. Un avion de tourisme s'est écrasé hier après-midi dans un champ sur la commune de La Baule, faisant 2 morts. À l'arrivée des secours, l'aéronef était en feu, des flammes qui se propageaient à la végétation. Les circonstances du crash n'ont pas été précisées. L'appareil parti de Rennes devait participer ce week-end à un rassemblement. La police a procédé à plusieurs signalements auprès de la plateforme Pharos suite à la découverte d'annonces en ligne jugées suspectes sur le site de revente en ligne Vinted. Les autorités soupçonnent l'existence d'un système de communication codé pouvant être utilisé par les réseaux pédocriminels. Des descriptions mentionnant des caractéristiques physiques et des prix affichés bien loin de la valeur réelle des objets proposés, comme une rose à récupérer au Portugal pour un montant de 20 000 euros. Du rugby avec la demi-finale du top 14. Hier soir, le Stade Toulousain a surclassé le Racing 92, 71-17 au Vélodrome de Marseille. Les Rouges et Noirs visent maintenant un quadruplé historique. Ils défendront leur titre samedi prochain au Stade de France face au vainqueur de l'autre demi-finale qui va opposer ce soir Montpellier au Stade français. Coup d'envoi de la rencontre prévu à 21h05.
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0: Ce journal local de ce samedi, bien évidemment placé sur le grand événement du week-end, la fête de la musique. Selon les communes, cette fête commence soit ce samedi soir, soit dimanche après-midi. Notons que dimanche après-midi, justement, aux Essarts-le-Roi, ce sera la fête à partir de 13h, avec différents groupes, la IDEMA, et ça sera place de l'église, avec une restauration sur place. À Mitainville, ça sera dimanche aussi, dès 11h jusqu'à 23h, avec 2 scènes, l'une place de la mairie et l'une au Paty, avec tous les genres musicaux qui seront représentés. Ablis fêtera la musique dès ce samedi soir, 18h jusqu'à minuit, pour une grande soirée 100% live et en partenariat avec la mairie, l'association Les Hoops Prod vous ont préparé une line-up de folie avec 4 formations musicales locales. Ce sera également la fête de la musique ce soir à partir de 20h30 en centre-ville de Rambouillet avec l'usine à chapeau et la ville de Rambouillet. Le centre-ville se transformera ainsi en une grande scène où s'exprimeront toutes les tendances musicales. Également à Bonnel, ce sera ce samedi soir à partir de 18h, parc de la mairie avec des groupes de pop-rock, de variété française et de musique du monde. L'entrée est libre, possibilité de restauration sur place. On va aussi à Cernay-la-Ville. Cernay-la-Ville, ça sera dimanche, 17h-21h, place Grimaud, avec des concerts, scène ouverte, restauration, bar sur place et ça sera la guinguette de la place Grimaud. Direction de Perray-en-Yvelines où cette fête de la musique se déroulera dimanche 21 juin en centre-ville avec de nombreuses animations.
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2: Pour ce samedi 20 juin, il fera encore très chaud sur l'ensemble du pays avec entre 16 et 23 degrés déjà au réveil. Dans l'après-midi, ça va monter jusqu'à 31 degrés du côté de Lille. Il fera 32 à Marseille et Perpignan, 34 à Tarbes, jusqu'à 37 degrés à Bordeaux, 38 à Vichy. Et ça pourrait même monter jusqu'à 40 degrés à Lyon avec du soleil côté ciel, quelques nuages. Et puis dans l'après-midi, on pourrait avoir le droit également à quelques épisodes orageux, notamment dans le Grand Est ou dans la région centre.
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0: RVE 103.7, on parle toujours de la fête de la musique en ce week-end avec Mittainville qui aura deux scènes, une place de la mairie et une au Paty. Demain, 21 juin, dès 11h et jusqu'à 23h, restauration sur place.

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0: Je vous souhaite une belle journée, un bon réveil à l'écoute de RVE. C'est Jean-Marc avec vous jusqu'à 11h. Alors, on parle de la fête de la musique, et bien on en parle, notamment au Perron-Yvines, demain dimanche 21 juin. Et il y a déjà, dès aujourd'hui, samedi, dès 10h, la course, la Color Run, qui vous fera courir sur 2 km, mais attention aux grosses chaleurs. Et vous pouvez vous inscrire à la mairie ou sur place à 9h45.
1: Bonjour à tous, l'horoscope de ce samedi 20 juin, on commence avec les béliers. Repos, calme et détente en famille sont au programme. Les taureaux, c'est un bon moment pour se reposer à la maison. Les gémeaux, si vous êtes amoureux, c'est une journée parfaite pour faire votre déclaration. Les cancers, le moment est venu de décrocher votre téléphone et de lancer des invitations. Les lions, votre vie sentimentale ne vous convient guère, mais vous devez vous montrer patient et continuer d'y croire. Les vierges, vous aurez l'occasion de changer d'air. Balance, sachez vous poser pour profiter des plaisirs simples de la vie. Les scorpions, si vous aspirez à réaliser un projet, commencez par calculer soigneusement le coût de l'opération. Les sagittaires, votre morale est au beau fixe, mais la fatigue se fait sentir. Les capricornes, plus détendus et disponibles que d'habitude, vous vous montrez attentifs et conciliants. Les verseaux, vos échanges amoureux sont empreints de sensualité. Les poissons, journée très agréable pour séduire à nouveau votre moitié, partager la joie de s'aimer et d'être à deux.

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0: Fête de la musique, c'est donc au Père en Yvelines demain dimanche. Et puis lundi, à la salle d'Amaroulou, au Père en Yvelines, on aura à 23h la retransmission sur grand écran de France-Irak. Vous écoutez RVE tout de suite, votre soirée télé.
1: 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Ce soir sur TF1, retrouvez Arthur qui présente le grand concours. France 2, la fête de la musique à Orange avec encore une fois de nombreux invités que vous entendez absolument partout et ils seront là pour vous mettre l'ambiance depuis donc Orange. Dans la catégorie meurtre sur France 3, direction Montauban sur Canal+, le top 14 de rugby, c'est la deuxième demi-finale depuis Marseille et puis sur M6... du football, la Coupe du Monde de rugby, Pays-Bas, Suède. On passe à W9, la petite histoire de France, TMC New York, unité spéciale et des rediffs de Joséphine, ange gardien qui vous attendent sur TF1. C'est RFI, bien sûr. Allez, je vous laisse sur votre choix et par avance, une belle soirée devant votre télévision.
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Allez, je continue à vous parler sur RVE de la fête de la musique avec les Essarts Leroy qui vous propose effectivement demain dimanche à partir de 13h place de l'église la fête de la musique avec des groupes, l'AIDEMA notamment, on les salue nos amis de l'AIDEMA, et une restauration sur place. Tout de suite, retour de la musique avec Sombre.

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1: Dans ce journal du département des Yvelines, parlons des brigades vertes. En 2017, le département des Yvelines a créé les brigades vertes. Elles interviennent dans plusieurs domaines en fonction des spécialités choisies. Entretien des forêts, des parcs départementaux, élagage, biodiversité, jardinerie, maraîchage. Un dispositif pertinent et efficace au service de l'insertion et de l'environnement cofinancé par le Fonds social européen. À travers ce dispositif des brigades vertes, le département forme chaque année au métier du paysage des personnes en insertion ou en reconversion professionnelle. Pendant un an, ces agents acquièrent un large portefeuille de compétences, élagage, taille, plantation, tonte, entretien durable, sur des sites variés comme les forêts départementales, les parcs, les collèges, les jardins et les espaces naturels. Ils sont recrutés en parcours emploi compétences et intègrent ces brigades en suivant un stage de formation de remise à niveau de 3 semaines pour acquérir les prérequis en technique de jardinage. Ensuite, en fonction de leurs choix et de leurs aptitudes, elles se spécialisent jardinier, lagueur, forestier ou maraîcher. C'est évidemment un métier très lié aux saisons. Avec l'arrivée du printemps et de l'été, les forestiers des brigades vertes ont commencé leurs travaux et réalisent d'autres petites interventions sylvicoles pour valoriser les forêts du département et des espaces naturels sensibles, afin par exemple de sécuriser les abords des chemins. Ce dispositif est un formidable levier d'insertion. Les agents des brigades vertes participent au quotidien à l'embellissement de notre cadre de vie et de nos parcs, comme le parc du Peuple de l'Herbe. Ils sont sensibilisés et formés au développement durable, aux méthodes alternatives d'entretien des espaces naturels et à la protection des écosystèmes. En recrutant pour un an des allocataires du RSA ou de la prime d'activité, le département des Yvelines déploie ainsi un accompagnement vers l'emploi durable par la levée des freins au parcours et la mise en situation professionnelle grâce à la valorisation de l'entretien des espaces verts et du patrimoine arboré du territoire départemental. Ce dispositif vertueux est cofinancé avec l'Europe par le Fonds de soutien européen, soit près de 900 000 euros par an. 56% des participants retrouvent un emploi à l'issue de leur mission quand d'autres ont souhaité poursuivre leur formation. Et chaque mois, 7 à 10 agents opérationnels sont prêts à rejoindre une commune ou une entreprise. Plus d'informations sur le site yvelines.fr.

RE 103.7, je vous rappelle que les courses à l'hippodrome eh bien, sont annulées demain du fait des grosses chaleurs. Et puis on va direction Sonchamp avec les agriculteurs du méthaniseur bioénergie qui vous ouvrent leurs portes aujourd'hui de 8h30 à midi. Ça se passe au hameau de Renonvilliers.

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1: Lionel, bonjour.
2: Bonjour.
1: Aujourd'hui, dans cette chronique, vous allez nous parler de miroirs bretons. Alors, j'en vois certains qui se disent déjà, ça y est, c'est une nouvelle gastronomie, un nouveau gâteau breton, mais pas du tout.
2: Et non, là, on va parler de l'entreprise.

0: l'entreprise bretonne Cardi à Lannion, hein, dans les Côtes d'Armor, qui a remporté un marché pour fabriquer des miroirs de télescopes. Et 700 miroirs hexagonaux pour des télescopes de 12 mètres de diamètre. Alors des miroirs segmentés en hexagones de 1,20 m de côté. Des télescopes spécialisés dans la détection des rayons gamma de très haute énergie. Alors c'est un projet de 15 ans hein, déjà en collaboration avec le CEA. Et l'entreprise Cardi était déjà connue pour son expertise dans le traitement de surface des pièces fournies par les clients. Et dans ce projet, l'entreprise doit concevoir les miroirs de A à Z, depuis même la fabrication du support en nid d'abeille jusqu'au traitement optique final. Alors le projet, c'est CTA pour réseau de télescopes Cherenkov. Et il sera installé sur deux sites, un dans chaque hémisphère. Au nord, ce sera à La Palma aux Canaries, et dans l'hémisphère sud, ce sera au Chili, dans le désert d'Atacama. En plus des particules relativistes de haute énergie, l'observatoire CTA doit contribuer à découvrir la nature et les propriétés de la matière noire, qui représente tout de même 27% de la masse de l'univers.
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0: Avec vous, pour vous, grâce à vous, la radio qui vous fait vivre votre région. Tout de suite après la pause, retour de la musique avec Jess et Carla. Et puis on aura également les sorties cinéma, retour également de l'actualité nationale et internationale, mais aussi locale. Ça sera après Carillon de 10h. 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
2: Allez, on va commencer avec la comédie Devient Génial, qui avait été présentée d'ailleurs au Festival du film d'humour de l'Alpe d'Huez. Manu Payet est au casting notamment. Alors Mathias, il est prof et il vient enfin d'obtenir sa mutation dans le collège de sa fille. Pourtant, à peine arrivé, on lui apprend que sa classe d'allemand va fermer. Faute d'inscrit, il décide alors d'organiser un voyage en Allemagne pour motiver les ados à choisir la langue. Et pour le financer, il fait appel à Iris, la responsable du comité de jumelage local. Le hic, c'est que Mathias, il est prof d'espagnol, entre un Mathias qui ne parle pas un mot d'allemand, des ados en souffrance et une Iris irrationnelle, le voyage scolaire va prendre des allures de gigantesque chaos. Pourtant, rien ne pourra l'empêcher de devenir le père que sa fille n'attend plus. Et pour arriver à ses fins, il va devoir devenir génial. À voir cette semaine au cinéma. La bande originale a fait parler leur retour de Toy Story au cinéma. Toy Story 5, Buzz, Woody, Jessie et le reste de la bande verront leur travail remis en question lorsqu'ils découvriront que ce qui obsède les enfants d'aujourd'hui s'appelle l'électronique. Toy Story 5 sort cette semaine au cinéma. Et puis enfin, je vous ai sélectionné The Giacomo, une comédie avec notamment au casting Thibaut InShape, Benjamin Castaldi. Alors pour l'histoire, pour atteindre 1 million de followers, Giacomo ne reculera devant rien. De Amiens à Dubaï, l'ascension vertigineuse d'un influenceur prêt à franchir toutes les limites pour faire exploser le buzz. C'est le film de Giacomo qui sort, un film de Baptiste Drapeau avec aussi au casting Xavier Lacaille. Voilà, je vous laisse faire votre choix et par avance, de belles sorties ciné à tous.
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0: 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On va tout de suite retrouver un point sur l'information.
1: L'info nationale. Bonjour à tous. La France suffoque. Un épisode caniculaire qui s'annonce d'ores et déjà intense et durable. Météo France a étendu aujourd'hui sa vigilance orange canicule à une soixantaine de départements. Les maximales devraient atteindre les 38 degrés sur une large partie du territoire. Demain, le mercure va encore grimper avec des pointes à 40 degrés. Résultat, les autorités s'organisent pour faire face à cette vague de chaleur. Près de 800 établissements scolaires seront concernés dès lundi par des aménagements d'horaires ou des fermetures temporaires. Des décisions prises localement par les maires et les préfets. Les oraux du baccalauréat de 4000 candidats ont été décalés de quelques jours. Des pics de 40 degrés sont annoncés demain en pleine fête de la musique. Les festivités ne sont pas remises en cause mais étudiées au cas par cas. Un dispositif de maintien de l'ordre extrêmement important sera déployé. Le risque de noyade inquiète notamment à Paris où 18 bateaux seront mobilisés. Également en ligne de mire la consommation d'alcool. Un avion de tourisme s'est écrasé hier après-midi dans un champ sur la commune de La Baule, faisant 2 morts. À l'arrivée des secours, l'aéronef était en feu, des flammes qui se propageaient à la végétation. Les circonstances du crash n'ont pas été précisées. L'appareil parti de Rennes devait participer ce week-end à un rassemblement. La police a procédé à plusieurs signalements auprès de la plateforme Pharos suite à la découverte d'annonces en ligne jugées suspectes sur le site de revente en ligne Vinted. Les autorités soupçonnent l'existence d'un système de communication codé pouvant être utilisé par les réseaux pédocriminels. Des descriptions mentionnant des caractéristiques physiques et des prix affichés bien loin de la valeur réelle des objets proposés comme une rose à récupérer au Portugal pour un montant de 20 000 euros. Du rugby avec la demi-finale du top 14. Hier soir, le Stade Toulousain a surclassé le Racing 92, 71-17 au Vélodrome de Marseille. Les Rouges et Noirs visent maintenant un quadruplé historique. Ils défendront leur titre samedi prochain au Stade de France face au vainqueur de l'autre demi-finale qui va opposer ce soir Montpellier au Stade français. Coup d'envoi de la rencontre prévu à 21h05.
0: L'info locale. Ce journal local de ce samedi, bien évidemment placé sur le grand événement du week-end, la fête de la musique. Selon les communes, cette fête commence soit ce samedi soir, soit dimanche après-midi. Notons que dimanche après-midi, justement, aux Essarts-le-Roi, ce sera la fête à partir de 13h, avec différents groupes, la IDEMA, et ça sera place de l'église, avec une restauration sur place. À Mitainville, ça sera dimanche aussi, dès 11h jusqu'à 23h, avec 2 scènes, l'une place de la mairie et l'une au Paty, avec tous les genres musicaux qui seront représentés. Ablis fêtera la musique dès ce samedi soir, 18h jusqu'à minuit, pour une grande soirée 100% live et en partenariat avec la mairie. L'association Les Hoops Prod vous ont préparé une line-up de folie avec 4 formations musicales locales. Ce sera également la fête de la musique ce soir à partir de 20h30 en centre-ville de Rambouillet avec l'usine à chapeau et la ville de Rambouillet. Le centre-ville se transformera ainsi en une grande scène où s'exprimeront toutes les tendances musicales. Également à Bonnel, ce sera ce samedi soir à partir de 18h, parc de la mairie avec des groupes de pop-rock, de variété française et de musique du monde. L'entrée est libre, possibilité de restauration sur place. On va aussi à Cernay-la-Ville. Cernay-la-Ville, ça sera dimanche, 17h-21h, place Grimaud, avec des concerts, une scène ouverte, restauration, bar sur place et ça sera la guinguette de la place Grimaud. Direction de Perray-en-Yvelines où cette fête de la musique se déroulera dimanche 21 juin en centre-ville avec de nombreuses animations.
2: La météo. Pour ce samedi 20 juin, il fera encore très chaud sur l'ensemble du pays avec entre 16 et 23 degrés déjà au réveil. Dans l'après-midi, ça va monter jusqu'à 31 degrés du côté de Lille. Il fera 32 à Marseille et Perpignan, 34 à Tarbes, jusqu'à 37 degrés à Bordeaux, 38 à Vichy. Et ça pourrait même monter jusqu'à 40 degrés à Lyon avec du soleil côté ciel, quelques nuages. Et puis dans l'après-midi, on pourrait avoir le droit également à quelques épisodes orageux, notamment dans le Grand Est ou dans la région centre.
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0: RVE 103.7, retour de l'actu, ça sera 11h tout à l'heure. À venir dans quelques minutes, Maroon 5 Héroïne, et puis on aura aussi tout à l'heure, à 10h14, agenda culturel de ce week-end, et à 10h08, l'interview du jour.

0: Belle journée à l'écoute de RVE. On va revenir sur l'interview que Sergio et Adeline ont accordée à RVE jeudi dans la journée. Ils sont partis dimanche dernier d'Orsemont pour rejoindre la Moldavie à vélo. Ils étaient à la frontière suisse jeudi.
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0: Et sur l'antenne de RVE, on va parler vélo, on va parler épopée, voyage avec Sergio et sa fille Adeline. Bonjour.
2: Bonjour.
0: Alors, vous avez déjà quitté la France, vous êtes chez nos amis suisses, vous avez bien roulé depuis le départ.
2: Oui, bah là on est à plus de 550 km, on a fait depuis dimanche, depuis notre départ. On y va tranquille, on prend notre temps, on s'arrête quand on veut, mais c'est vrai que ça avance hein, quand on regarde en arrière, on a déjà beaucoup parcouru.
0: Et vous faites combien de kilomètres par jour à peu près ?
3: La première journée, on a fait 160. Après, on s'est limité
2: à
3: 130. Aujourd'hui, on va faire à peu près 100.
2: Ouais, on fait une petite...
3: Petite centaine.
2: Voilà, petite centaine aujourd'hui.
0: D'accord.
2: Et à la frontière, là.
0: À la frontière.
3: On est à la frontière. Ouais. Donc, on va quitter d'ici une demi-heure et on va rentrer en Suisse, après Allemagne.
2: Après Allemagne, ouais.
0: Des difficultés particulières auxquelles vous êtes confrontés ou tout se passe comme vous l'aviez prévu ?
2: C'est vrai que en fait, y a beaucoup de choses à faire. On a l'impression que quand on part en voyage à vélo, il suffit juste de rouler, mais en réalité, on est confronté à des problèmes de bagagerie, des sacoches qui touchent le pneu, des sacoches qui se cassent. Enfin, y a des petits soucis comme ça, donc ça prend du temps. On se perd aussi dans les grandes villes. Souvent, le GPS nous emmène pas au bon endroit. Hier, le GPS nous a sorti sur la nationale, par exemple.
0: Ah oui.
2: Donc voilà, on perd souvent une demi-heure ou voire une heure 30 et ça fait beaucoup hein. Quand on prévoit d'arriver à 17h et qu'au final on arrive à 19h30, on rentre, on est lessivé, donc voilà. Mais sinon après tout se passe bien, les paysages sont magnifiques, il fait beau, il fait un peu chaud, mais quand on est sur le vélo ça va, il y a un peu de vent,
3: oui,
2: voilà, ça fait du bien.
0: Bon, comment est l'accueil des personnes, puisque vous aviez préparé vos étapes bien sûr, comment réagissent les personnes qui vous accueillent?
2: Figurez-vous, on a passé deux nuits chez l'habitant, donc la nuit dernière et la nuit d'avant, et ça se passe franchement ça se passe super bien là, donc hier soir quand on est arrivé chez à Mulhouse chez Delphine, elle nous a accueillis avec un apéro, enfin, et ce matin un petit déjeuner merveilleux, donc elle était vraiment très très gentille, elle a pris l'apéro avec nous d'ailleurs, enfin c'était vraiment c'est des belles rencontres et des beaux souvenirs qu'on se crée là, vraiment.
0: Alors qu'il n'y ait pas de confusion hein, l'apéro c'était hier soir hein, c'était pas ce matin au petit déjeuner hein, je dis ça pour nos
2: auditeurs.
3: Oui. c'était hier soir.
0: Ah, bon, très bien. Vous levez le matin, vous levez à quelle heure? Vous débutez votre journée à quelle heure?
3: Ce matin, on s'est levé à 7h, mais on est parti quand même à 10h, 10h30.
2: Après, tous les matins, il y a le réveil de papa qui sonne à 6h30. Ça m'énerve parce que ça me réveille. Après, j'arrive plus à bien dormir.
0: C'est là qu'on a envie de rester au lit, effectivement, alors qu'il faut partir. Ouais. Donc, vous arrivez proche de la Suisse, du côté de Bâle. Alors, hors de la ville, bien sûr, c'est une superbe région. Et quelles sont les prochaines étapes dans les jours à venir?
2: On aimerait rejoindre l'Eurovélo 6 à Ulm, donc en Allemagne. Donc là, en fait, on a pris... parce que l'Eurovélo, elle passe par Bâle. Donc on s'est dit que c'était plus simple de la suivre plutôt que de se perdre dans les montagnes et de prendre directement. Donc je pense qu'on va perdre une ou deux étapes, donc une ou deux journées, mais c'est pas bien grave parce que comme ça, au moins, on est sur une véloroute, il n'y a pas de problème avec les voitures, c'est plus simple. Mais du coup, ce soir, on dort à Tiegan.
3: Ouais, en Allemagne.
2: En Allemagne, et après, on se dirigera vers Ulm.
0: Alors, pour nos auditeurs, petite note historique, Ulm, c'est le lieu d'une grande bataille, comme toutes les grandes batailles sanglantes, bien sûr, remportée par Napoléon Ier contre les Autrichiens, mais je compte sur vous pour ne pas leur dire et leur rappeler ce mauvais souvenir. Hein.
3: Non, on ne va pas le dire, sinon... sur le vélo, il y a le drapeau, donc du coup, je vais le cacher.
0: Je ne suis pas certain en plus que...
3: Il y a le drapeau de France avec le drapeau de Moldavie.
0: Voilà, exactement. Merci de nous avoir accordé quelques minutes. On vous souhaite bonne continuation. On se retrouve la semaine prochaine pour faire un point. Tout va bien? Quelques messages à transmettre à l'antenne?
2: Déjà, merci beaucoup. Et on aimerait aussi remercier nos sponsors, nos partenaires officiels. Donc, on a le Culture Vélo de Rambouillet, le Potager de l'Épinay à Orsemont et la brasserie Le Prado de Rambouillet. Et aussi remercier, on a une belle communauté moldave maintenant sur Instagram qui nous soutient via une cagnotte en ligne. Donc, merci aussi à eux. Ça nous encourage beaucoup. On reçoit plein de messages d'amour. Ça nous encourage, ça nous fait du bien et ça nous pousse pour aller de l'avant. Donc, merci beaucoup.
0: Eh bien, très bien, Sergio et Adeline, on vous souhaite un bon voyage et puis on se dit à bientôt.
2: Oui, merci Jean-Marc.
0: Merci.

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1: Nous sommes sur RVE, nous recevons Josua qui est un des musiciens qui est du groupe Jump for Life. Bonjour Josua.
2: Bonjour.
1: Vous êtes à la fête de la musique ce samedi. Tout d'abord, quel est votre style musical?
2: Nous faisons plutôt du rock indépendant,
1: oui.
2: C'est notre style principal.
1: Vous êtes combien dans le groupe?
2: Nous sommes trois. Il y a Elena qui est au chant, oui. Samuel à la batterie et moi à la basse.
1: D'accord. Avec une moyenne d'âge, j'imagine, qui est jeune, je l'entends à votre voix.
2: Oui, j'ai 15 ans, Elena elle a 16 ans et Samuel il a 11 ans.
1: D'où vous est venue cette passion pour la musique et cette volonté de faire un groupe?
2: La passion pour la musique, elle vient surtout de nos parents. Ils sont tous musiciens. Et du coup, nous avions aussi eu envie de jouer aussi de la musique ensemble. Donc, on a tenté de créer un groupe.
1: Alors, vous serez à la fête de la musique quand et où?
2: Nous jouons ce samedi à 20h30 au 117 rue du Général de Gaulle.
1: Et donc, c'est vous qui, d'une certaine façon, allez ouvrir la fête? À 20h30, puisque la fête commence à 20h30?
2: Oui, c'est nous qui on joue sur une des petites scènes qui est dans la rue.
1: Au-delà de cette fête de la musique, vous avez une actualité de prévue pour les jours à venir?
2: Nous allons ensuite jouer au Fêtestival et au Cernestival pendant les grandes vacances de juillet.
1: Votre volonté, c'est quoi? C'est de continuer d'en faire une activité aussi professionnelle ou c'est simplement une passion que vous les garder?
2: Pour l'instant, c'est une passion, mais je pense que plus tard, quand on sera tous majeurs, on va tenter d'en faire une activité professionnelle.
1: Qu'est-ce que vous pourriez dire pour conclure cet entretien, pour inviter les auditeurs qui vous entendent à venir vous écouter ce samedi à 20h30?
2: Ça pourra faire une bonne expérience, car je trouve que pour notre âge, on a quand même un bon niveau et ça pourra toujours faire monter l'ambiance et ça sera sympa.
1: Eh bien, donc, on vous donne rendez-vous ce soir à la fête de la musique à Rambouillet. Rue de Gaulle, rappelez-moi le numéro.
2: Le 117 rue de Général Charles de Gaulle.
1: Voilà, à 20h30. Merci beaucoup et bonne réussite.
2: Au revoir.
1: Au revoir.

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1: Dans cet agenda du week-end, on va tout d'abord à Renonvilliers, à Sonchamp, où ce samedi, de 8h30 à midi, est organisé par Bioénergie Sonchamp des portes ouvertes pour découvrir la méthanisation en action. Cette visite sera guidée. Il y aura également des rencontres avec les exploitants et c'est soutenu par le département des Yvelines, la région Île-de-France et le parc naturel régional de la Haute-Vallée de Chevreuse. Changeons tout à fait de registre et parlons de l'actualité musicale avec la fête de la musique qui sera ce samedi à Ablis, place des fêtes de 18h à minuit pour une soirée 100% live en partenariat avec l'association Les Hoops Prod. La mairie vous propose des groupes musicaux, 4 formations musicales locales pour animer votre soirée. Dans le même temps, cette fois-ci à Rambouillet, à partir de 20h30, c'est la fête de la musique avec l'usine à chapeaux et la ville de Rambouillet. Tout le centre-ville sera transformé en une grande scène où tous les styles musicaux pourront s'exprimer. Vous avez eu d'ailleurs l'occasion d'écouter cette semaine les interviews de quelques groupes qui viendront à cette fête de la musique. Fête de la musique également ce samedi à Bonnel, à partir de 18h, au parc de la mairie, avec restauration sur place, entrée libre, des groupes musicaux, Poiriette, Vernis, Émile et Ali, Petit Garage et Seriously Diff. C'est de la pop-rock, de la variété française et des musiques du monde qui vous attendent. On compte sur vous. Direction les Essarts-le-Roi avec la fête de la musique qui sera dimanche à partir de 13h, place de l'église. Restauration sur place, il y aura la Idema et différents artistes présents. Une fanfare marionnette sonate et Madame Rêve et le DJ Gaëtan Monnier. Direction Cernay-la-Ville où il y aura dimanche de 17h à 21h, place Grimaud. La fête de la musique avec un thème vibration solaire, concert et scène ouverte, restauration, bar sur place. Ne manquons pas non plus au Perret-en-Yvelines, eh bien, la fête de la musique qui sera en centre-ville ce dimanche. Et puis également au Perret-en-Yvelines, le Color Run. Venez participer à la nouvelle édition de la Color Run. Ce sera ce samedi dans le parc municipal dès 10h. Un échauffement collectif en musique idéal pour se mettre dans l'ambiance avant le départ de la course prévue à 10h45. Partez du parc municipal pour un parcours de 2 km jusqu'à l'étang du Perret où une médaille vous sera remise en récompense. Le dress code, c'est t-shirt blanc et un accessoire coloré pour encore plus de fun. Inscription gratuite auprès de la mairie ou sur place à 10h moins le quart. Et puis toujours au Perret-en-Yvelines, ne manquez pas lundi 22 juin prochain la retransmission sur grand écran à la salle de la Maroulou de France-Irak. Mitainville également fêtera la musique ce dimanche 21 juin dès 11h et jusqu'à 23h avec 2 scènes, place de la mairie et au Paty, avec tous les styles musicaux. Il y aura également restauration possible sur place. C'est fait avec le comité des fêtes et la mairie de Mitainville. On poursuit avec la communauté d'agglomération Rambouillet Territoire et son office du tourisme qui organise des sorties en ce mois de juin. La prochaine sortie aura lieu le mercredi 24 juin prochain à 15h. Il s'agira d'aller à Émancé pour visiter l'atelier de l'artiste Alfred Manessier. Le tarif est de 13€, 11€ en tarif réduit, dont 5€ reversés à l'association Alfred Manessier. Réservation au 01 34 83 21 21, 01 34 83 21 21, le numéro de l'office de tourisme de Rambouillet Territoire. Et puisque nous parlons de Rambouillet Territoire, rappelons que la communauté d'agglomération propose une aide de 150€ à l'acquisition d'un vélo à assistance électrique neuf. Si vous résidez sur le territoire, si vous avez acheté un vélo à assistance électrique neuf auprès d'un professionnel, si vous avez fait une demande dans les 2 mois suivant l'achat, eh bien vous envoyez votre dossier complet à mobilité@rt78.fr. Cette prime de 150€ versée par la communauté d'agglomération se cumule avec celle du conseil régional d'Île-de-France. On termine par le département des Yvelines qui, je vous le rappelle, propose l'opération Yes Plus. Il s'agit de visites à domicile, d'échanges et de moments de convivialité entre les jeunes à partir de 16 ans et les seniors de 60 ans et plus. Yes Plus, vous pouvez vous y inscrire ou avoir plus d'informations en allant sur le site oyesplus.fr ou en allant sur le site du conseil départemental des Yvelines. Voilà, on vous souhaite un bon week-end, une belle fête de la musique. À bientôt.

0: RVE 103.7 avec l'Office de tourisme de Rambouillet Territoire qui vous propose mercredi à 15h la visite de l'atelier de l'artiste Alfred Manessier. C'est à Émancé. Le tarif est de 13€, en tarif réduit 11€. Réservation auprès de l'Office de tourisme au 01 34 83 21 21.
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Et à Besson 3-7, le SICTOM du Sud Yvelines vous propose le vendredi 26 juin prochain de 15h à 16h, 9 rue André-Marie-Ampère, un atelier de compostage, parce que bien composter ça s'apprend, vous repartirez en plus avec un composteur gratuit. Inscription sur sictomsudyvelines.fr.

0: Le journal de la communauté d'agglomération Rambouillet Territoire.
1: La communauté d'agglomération Rambouillet Territoire vous propose la troisième édition d'Intervillage avec de nombreuses nouveautés. Intervillage, c'est une olympiade qui se veut sportive et festive au cœur du territoire. Nouveauté de cette année, épreuve adulte et épreuve enfant. Tout se déroulera au stade du Vieux Moulin, mais également au centre aquatique Les Fontaines. L'intervillage adulte, ça sera à partir de 13 ans. L'intervillage enfant pour les 8-12 ans, avec des épreuves renouvelées, deux formules pour tous les âges. Il n'y a donc plus aucune raison pour rester sur le banc de touche. Le plus, des animatrices du relais Petite Enfance de Rambouillet Territoire vous proposeront également des ateliers sportifs sur toute la journée pour les 3 et 7 ans. Inscription et information sur rt78.fr/intervillage-2006.

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1: Christelle, bonjour.
2: Bonjour Jean-Marc.
1: On va parler dans cette chronique, la Minute Énergie, de la sobriété numérique.
2: C'est ça. Donc, il est important de connaître un petit peu ce qu'on appelle les éco-gestes. Qu'est-ce que c'est les éco-gestes? C'est les bons comportements, les bonnes habitudes. Donc, on connaît très bien les éco-gestes liés au chauffage, par exemple. Mmh. Donc, baisser d'un degré, ne pas ouvrir les fenêtres quand le chauffage est allumé. Mais il y a aussi des éco-gestes sur le numérique.
1: Voilà, et le numérique, alors c'est un chiffre que je ne connaissais pas, mais qui est quand même éloquent. 8,9, c'est le nombre moyen d'appareils numériques par personne en Europe. C'est-à-dire le smartphone, la télévision, c'est ça?
2: C'est ça, en fait, on a des équipements qui sont de plus en plus performants, ils consomment moins, mais on en a beaucoup plus.
1: De plus en plus.
2: Donc au final, on ne réduit pas du tout notre consommation. Pour vous dire, hein, 13% des factures d'énergie sont dédiées aux appareils numériques. Donc c'est quand même assez important. Donc c'est pour ça qu'il est important d'adopter des bonnes habitudes. Donc,
1: par
2: vous
1: exemple,
2: en connaissez peut-être.
1: Bah oui, je ne sais pas, j'éteins par exemple ma multiprise quand je pars travailler.
2: C'est ça, on éteint bien les appareils. Donc,
1: par
2: vous
1: exemple,
2: en connaissez peut-être.
1: Bah oui, je ne sais pas, j'éteins par exemple ma multiprise quand je pars travailler.
2: C'est ça, on éteint bien les appareils, notamment les ordinateurs.

0: Si vous êtes au travail, privilégiez les serveurs locaux parce que ça permet que la donnée soit sauvegardée moins loin. Parce que quand une donnée fait du trajet, elle consomme.
1: Vous savez, dans votre chronique, ce qui me surprend agréablement, c'est qu'en fin de compte, tous les conseils que vous nous donnez ne sont pas des conseils coercitifs, mais des bons conseils d'un bon usage de tout ce qui nous entoure.
0: Oui, ben en fait, c'est des comportements qui sont bénéfiques à la fois pour baisser nos consommations et pour baisser nos factures et qui ne demandent pas forcément d'investissement. Alors bien sûr, il y a des choses qui vont nécessiter d'isoler, etc. Mais il y a quand même en amont des bons comportements. Typiquement, l'exemple que j'aime bien prendre, c'est si vous mettez une pompe à chaleur pour moins consommer, mais que vous l'utilisez comme clim en été, ça n'a pas d'intérêt. Donc l'idée, c'est vraiment d'adopter les bons comportements.
1: Bon, on aura sans doute l'occasion dans une autre chronique de parler de cette fameuse pompe à chaleur.
0: Oui, bien sûr.
1: En tout cas, que fait-on pour justement réduire nos consommations et adopter de bonnes pratiques ?
0: Eh bien, si vous voulez des bons conseils, vous pouvez me contacter par mail à conseil.energie@rt78.fr ou par téléphone au 01 83 75 06 05.
1: Merci Christelle, à bientôt.
0: À bientôt.

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1: Nous avons sur l'antenne de RVE Emmanuel Basset, bonjour.
2: Bonjour Jean-Marc.
1: Pour le comité départemental de sport en milieu rural des Yvelines, et aujourd'hui Emmanuel, vous allez nous parler de football, mais à la fois de billard, de football, enfin c'est un sport mélangé.
2: C'est ça, en fait, nous sommes toujours en quête de nouveaux sports, de nouvelles activités physiques et sportives, et grâce à une subvention obtenue par AG2R, la mondiale, nous avons pu investir dans une structure gonflable qui mêle le billard et le football. Et on appelle ça le billard foot géant.
1: Alors les boules, elles sont pas aussi dures que les boules de billard?
2: Non, c'est des petits ballons de foot, mais qui esthétiquement ressemblent tout à fait à des boules de billard.
1: Et quelles sont les règles du jeu alors?
2: Exactement les mêmes règles pour le billard. Après, ouais. Évidemment, on adapte les règles en fonction du public que l'on a. Cette structure a plutôt été investie pour le public senior, oui. Ce qui fait qu'on va démarrer sur des règles simples de billard. Simplement, on passe par deux joueurs. Un joueur qui choisit d'avoir les couleurs et l'autre d'avoir les rayures. Et on doit rentrer toutes les billes de son équipe, de sa couleur, et la bille noire en dernier. Et on peut simplifier au maximum ou complexifier au fur et à mesure en fonction de la qualité du joueur qu'on a face à soi.
1: Alors tout à l'heure, on parlait de billard géant. Moi, j'ai la photo sous les yeux, effectivement. C'est d'une taille assez conséquente, donc il faut avoir de la place. On peut y jouer à combien ?
2: L'idée, c'est de jouer par équipe. Et on peut être deux sur le terrain en train de jouer en même temps. Donc l'idée, c'est de faire un relais et d'avoir bien sûr autour de cette structure d'autres jeux de mémoire, d'équilibre, de coordination et de mobilité pour amener à ce jeu-là. Et on fait un relais. Après, chaque animateur va utiliser cette structure de manière différente. Mais pour l'avoir déjà utilisé avec une association, avec des seniors qui sont en plus ou moins grande forme, voilà, y en a certains qui ont des difficultés à marcher, d'autres non, etc. La structure étant une structure gonflable, il faut avoir la possibilité de dégonfler pour faire passer les personnes, pour les faire rentrer sur le terrain. Ensuite, faire un relais. Donc, deux à l'intérieur, en termes de sécurité, c'est l'idéal, avec éventuellement l'arbitre ou l'animateur. Mais voilà, à deux dans la structure, c'est suffisant, parce qu'elle n'est pas si grande que ça, elle fait 6 mètres par 4.
1: Vous le disiez à l'instant, Emmanuel, ça s'adresse plus particulièrement à un public senior qui commence ou qui a quelques limitations, on va dire, pour se déplacer d'une façon fluide.
2: C'est un petit peu ça. Voilà, ça peut être très bien pour les seniors qui sont actifs, qui eux vont trouver plutôt toute la partie cognitive, mémoire, concentration, précision, esprit d'équipe, etc. Mais pour les seniors qui ont un petit peu plus de mal à se déplacer, à marcher vite ou à marcher sans une canne, etc., ça peut les aider en fait à travailler leur équilibre, la coordination, et ça reste une mobilité douce où on travaille la mémoire, la stratégie et bien sûr les échanges et la convivialité parce qu'on est avec d'autres personnes.
1: Depuis le temps que nous faisons cette chronique, je suis surpris par cette volonté, entre guillemets, de recherche de sports toujours originaux qui sortent des sentiers battus pour essayer de toucher une population de plus en plus large et qui ne pratique pas le sport. C'est un sacré travail de réflexion.
2: C'est un sacré travail de réflexion. C'est vrai qu'on a la chance d'avoir une équipe qui se tient très au courant des derniers sports. On a aussi la chance d'être en réseau. Le sport en milieu rural, il y a d'autres mobiles sports en France, ce qui fait qu'on échange aussi entre les différents collègues. Mais au sein de l'équipe, on a des animateurs qui tiennent à cœur de proposer des activités nouvelles, peut-être avec des règles plus simples que les sports classiques, ce qui permet d'amener quelque chose de ludique très rapidement, tout en ayant toujours les mêmes objectifs de travail. Je prends le foot ou je vais prendre, je sais pas, le basketball ou autre. Il y a des objectifs, évidemment. Mais de simplifier les règles en ayant quelque chose qui ressemble pas exactement au sport de départ, ça permet de rendre l'activité tout de suite plus ludique. Et quand on a l'adhésion des joueurs, on peut leur faire faire beaucoup plus de choses.
1: Il y a en plus la possibilité d'échanger, côté relationnel, côté social qui joue énormément.
2: C'est indispensable. Et par le jeu, moi je travaille beaucoup avec les seniors, c'est vrai que j'amène beaucoup de choses par le jeu.
1: Ben merci Emmanuel. Si on veut avoir plus d'informations sur le comité départemental, il y a un site internet.
2: Tout à fait, donc www.sportrural78.fr.
1: Merci Emmanuel, et puis on se retrouve bientôt pour une nouvelle chronique.
2: À bientôt Jean-Marc.
1: À bientôt.
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RVE 103.7, merci d'être avec nous. Dans quelques minutes, on retrouvera le Flash Info, le rappel des titres d'actualité nationale et locale. Et puis, moi, je vous retrouve demain matin pour la matinale du dimanche, dès 6h. Bye bye.

0: Alors, vos 137, bienvenue à vous. Il est 11h, on fait un point sur la formation.
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2: Bonjour à tous. La France suffoque. Un épisode caniculaire qui s'annonce d'ores et déjà intense et durable. Météo France a étendu aujourd'hui sa vigilance orange canicule à une soixantaine de départements. Les maximales devraient atteindre les 38 degrés sur une large partie du territoire. Demain, le mercure va encore grimper avec des pointes à 40 degrés. Résultat, les autorités s'organisent pour faire face à cette vague de chaleur. Près de 800 établissements scolaires seront concernés dès lundi par des aménagements d'horaires ou des fermetures temporaires. Des décisions prises localement par les maires et les préfets. Les oraux du baccalauréat de 4000 candidats ont été décalés de quelques jours. Des pics de 40 degrés sont annoncés demain en pleine fête de la musique. Les festivités ne sont pas remises en cause mais étudiées au cas par cas. Un dispositif de maintien de l'ordre extrêmement important sera déployé. Le risque de noyade inquiète notamment à Paris où 18 bateaux seront mobilisés. Également en ligne de mire, la consommation d'alcool. Un avion de tourisme s'est écrasé hier après-midi dans un champ sur la commune de La Baule, faisant 2 morts. À l'arrivée des secours, l'aéronef était en feu, des flammes qui se propageaient à la végétation. Les circonstances du crash n'ont pas été précisées. L'appareil parti de Rennes devait participer ce week-end à un rassemblement. La police a procédé à plusieurs signalements auprès de la plateforme Pharos suite à la découverte d'annonces en ligne jugées suspectes sur le site de revente en ligne Vinted. Les autorités soupçonnent l'existence d'un système de communication codé pouvant être utilisé par les réseaux pédocriminels. Des descriptions mentionnant des caractéristiques physiques et des prix affichés bien loin de la valeur réelle des objets proposés, comme une rose à récupérer au Portugal pour un montant de 20 000 euros. Du rugby avec la demi-finale du top 14. Hier soir, le Stade Toulousain a surclassé le Racing 92, 71-17 au Vélodrome de Marseille. Les Rouges et Noirs visent maintenant un quadruplé historique. Ils défendront leur titre samedi prochain au Stade de France face au vainqueur de l'autre demi-finale qui va opposer ce soir Montpellier au Stade français. Coup d'envoi de la rencontre prévu à 21h05.
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0: Ce journal local de ce samedi, bien évidemment placé sur le grand événement du week-end, la fête de la musique. Selon les communes, cette fête commence soit ce samedi soir, soit dimanche après-midi. Notons que dimanche après-midi, justement, aux Essarts-le-Roi, ce sera la fête à partir de 13h, avec différents groupes, la IDEMA, et ça sera place de l'église, avec une restauration sur place. À Mittainville, ça sera dimanche aussi, dès 11h jusqu'à 23h, avec 2 scènes, l'une place de la mairie et l'une au Paty, avec tous les genres musicaux qui seront représentés. Ablis fêtera la musique dès ce samedi soir, 18h jusqu'à minuit, pour une grande soirée 100% live et en partenariat avec la mairie, l'association Les Hoops Prod vous ont préparé une line-up de folie avec 4 formations musicales locales. Ce sera également la fête de la musique ce soir à partir de 20h30 en centre-ville de Rambouillet avec l'usine à chapeau et la ville de Rambouillet. Le centre-ville se transformera ainsi en une grande scène où s'exprimeront toutes les tendances musicales. Également à Bonnel, ce sera ce samedi soir à partir de 18h, parc de la mairie avec des groupes de pop-rock, de variété française et de musique du monde. L'entrée est libre, possibilité de restauration sur place. On va aussi à Cernay-la-Ville. Cernay-la-Ville, ça sera dimanche, 17h-21h, place Grimaud, avec des concerts, scène ouverte, restauration, bar sur place. Et ça sera la guinguette de la place Grimaud. Direction de Perray-en-Yvelines où cette fête de la musique se déroulera dimanche 21 juin en centre-ville avec de nombreuses animations.
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0: La météo de ce samedi, c'est un ciel qui sera dans l'après-midi perturbé avec des risques d'averses. On aura environ 31 à 32 degrés. Le ciel redeviendra peu nuageux dans la soirée et clair dans la nuit de samedi à dimanche.
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3: Salut à tous et bienvenue comme chaque semaine dans RVE 80, votre émission consacrée au son des années 80 pendant 2 heures le samedi à 11h et le dimanche après-midi pour la rediff à partir de 16h. Un petit aperçu du programme de cette semaine avec dans la première heure le groupe A pour Stay on This Road. On aura également les Eurythmics, Kate Bush ou encore dans quelques secondes Ben Farmer. Un peu plus tard, tout à l'heure, on aura Sandra, les Miko Mission, c'est les Rita Mitsuko, voilà. Ainsi que The Cure pour le titre Close to Me. On démarre l'émission de cette semaine avec le premier titre de Ben Farmer, c'est-à-dire Maman a tort.

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1: Dave Stewart et Aline Enoch juste avant pour la très belle balade du groupe Eurythmics sortie en 1986, c'était évidemment Miracle of Love. On fait une très courte pause, retour de la musique dans environ 1 minute 30 avec Pino D'Angio pour Makwal Idea. On aura également Lerita Mitsuko pour Andy du côté de l'Italo Disco des années 80, Miko Mission pour le titre de World Is You et Sandra avec We'll Be Together. C'est RVE 80, c'est chaque samedi à 11h et chaque dimanche à 16h sur RVE, votre radio préférée dans le sud d'Yvelines.
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1: Avec les Cures, bien évidemment, juste avant, et le titre Close to Me, extrait de l'album The Head on the Door, sorti en 1985. On fait une très courte pause dans quelques secondes, le retour de la musique pour terminer cette première heure. Ce sera avec Whitney Houston, la rareté Whitney Houston pour le titre Love Will Save the Day. Et puis on fera un petit peu un virage du côté du reggae avec les UB40 pour le titre Red Red Wine. Tout ça, c'est dans RVE 80, votre émission consacrée au son des années 80. C'est chaque week-end sur RVE. 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

0: Bon appétit à toutes et à tous, il est exactement midi.
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2: Bonjour à tous. La France traverse un épisode de canicule exceptionnel. Dimanche, la température ressentie pourrait atteindre 44 degrés à Paris, un niveau supérieur à celui de plusieurs villes comme Bangkok ou Le Caire. Selon Météo France, ce pic de chaleur pourrait durer jusqu'à début de la semaine prochaine avec des températures parmi les plus élevées jamais enregistrées en France. Et dans le même temps, le pays a également été frappé par des phénomènes violents ces dernières heures. Des orages ont touché le nord de la France hier soir, provoquant des rafales jusqu'à 120 km/h dans le nord et des chutes de grêle en Normandie. Dans le Pas-de-Calais, deux hommes ont été blessés après avoir été foudroyés. La ministre de la Culture appelle à une extrême vigilance face à la vague de chaleur en laissant aux préfectures et aux mairies le choix de maintenir ou d'annuler les événements de la fête de la musique prévue demain. Elle précise que certaines manifestations pourraient être annulées localement tout en soulignant qu'il faut éviter une décision uniforme à l'échelle nationale. Un rapport d'inspection sur l'affaire Liana doit être remis lundi au Premier ministre. Il devra faire la lumière sur d'éventuels dysfonctionnement dans cette affaire sensible. Le document est attendu comme particulièrement délicat alors que le gouvernement est déjà sous pression sur la question de la protection de l'enfance. Des tirs à la Kalachnikov ont été signalés hier soir à Alès près d'un logement. Plusieurs suspects en fuite en voiture ont ensuite été interpellés à Nîmes par la BAC. Une arme automatique ainsi qu'une importante somme d'argent ont été saisies. À l'international, le Hezbollah a tiré plus de 50 projectiles contre les forces israéliennes dans le sud du Liban dans la nuit. En réponse, l'armée israélienne affirme avoir frappé des cibles du Hezbollah dans le sud du pays, malgré l'annonce la veille d'un cessez-le-feu entre les deux parties. Enfin, en sport, la Coupe du Monde a été marquée par l'élimination de la Turquie et d'Haïti. Le Brésil s'est relancé en dominant Haïti 3-0, tandis que le Maroc a assuré une victoire plus serrée face à l'Écosse 1-0. Avec deux défaites en deux matchs, la Turquie et Haïti sont déjà éliminés de la compétition. C'est la fin de ce flash. Très belle journée.
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3: Ce journal local de ce samedi, bien évidemment placé sur le grand événement du week-end, la fête de la musique. Selon les communes, cette fête commence soit ce samedi soir, soit dimanche après-midi. Notons que dimanche après-midi, justement, aux Essarts-le-Roi, ce sera la fête à partir de 13h, avec différents groupes, la IDEMA, et ça sera place de l'église avec une restauration sur place. À Mitainville, ça sera dimanche aussi, dès 11h jusqu'à 23h, avec deux scènes, l'une place de la mairie et l'une au Paty, avec tous les genres musicaux qui seront représentés. Ablis fêtera la musique dès ce samedi soir, 18h jusqu'à minuit, pour une grande soirée 100% live et en partenariat avec la mairie, l'association Les Hoops Prod vous ont préparé une line-up de folie avec 4 formations musicales locales. Ce sera également la fête de la musique ce soir à partir de 20h30 en centre-ville de Rambouillet avec l'usine à chapeau et la ville de Rambouillet. Le centre-ville se transformera ainsi en une grande scène où s'exprimeront toutes les tendances musicales. Également à Bonnel, ce sera ce samedi soir à partir de 18h, parc de la mairie avec des groupes de pop-rock, de variété française et de musique du monde. L'entrée est libre, possibilité de restauration sur place. On va aussi à Cernay-la-Ville. Cernay-la-Ville, ça sera dimanche, 17h-21h, place Grimaud, avec des concerts, scène ouverte, restauration, bar sur place et ça sera la guinguette de la place Grimaud. Direction de Perray-en-Yvelines où cette fête de la musique se déroulera dimanche 21 juin en centre-ville avec de nombreuses animations.
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3: La météo de ce samedi, c'est un ciel qui sera dans l'après-midi perturbé avec des risques d'averses. On a environ 31 à 32 degrés. Le ciel redeviendra peu nuageux dans la soirée et clair dans la nuit de samedi à dimanche.
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4: La suite du programme de cette deuxième heure avec Michael Jackson dans une petite dizaine de minutes. Également Maria Vidal avec le titre Body Rock et les Pointer Sisters avec I'm So Excited. Je démarre avec un titre un petit peu inconnu, en tout cas. Pour ceux qui ne connaissaient pas le groupe, il n'est jamais sorti en single, mais comme c'est un titre que j'ai toujours beaucoup aimé, je vous propose de temps en temps. Extrait de leur troisième album, le groupe Dead or Alive, l'album sur lequel il y avait le tube Something in My House et Brand New Lover. Eh bien, je vous propose Then There Was You, un titre que j'ai toujours beaucoup aimé. C'est dans RVE 80.

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1: Retour de la musique juste après la pause avec la suite du programme de cette semaine. Ce sera avec les vrais faux Milli Vanilli, en tout cas ceux qui ne chantaient pas mais qu'on voyait à la télé. La chanson était toujours très bien, donc on se la passe encore de temps en temps. 1988, Girl, You Know It's True. On aura Sheila avec Be Devotion pour spécial du côté du disco. Les années 70 en 79, Niagara avec Cheeky Boom. Les Pet Shop Boys pour le titre Jealousy, la balade. Et les Alan Parsons Project juste après la pause avec Eye in the Sky. Tout ça c'est dans RVE 80 sur le 103.7.
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1: Avec justement François Feldman pour le titre « Joue pas », François Feldman et Janis Jamison. On fait une très courte pause et puis on terminera l'émission de semaine avec de la New Wave, puisque ce sera le groupe Art of Noise pour le titre « Peter Gunn » et puis surtout les New Order avec leur tout premier titre en 1981, juste après le décès de Ian Curtis du groupe Joy Division, le groupe New Order donc avec le titre « Cérémonie ». Si vous voulez réécouter cette émission, eh bien ce sera dimanche après-midi à partir de 6h. Sinon, on se donne rendez-vous évidemment samedi prochain à partir de 11h. Bonne semaine.
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2: Bonjour à tous. La France traverse un épisode de canicule exceptionnel. Dimanche, la température ressentie pourrait atteindre 44 degrés à Paris, un niveau supérieur à celui de plusieurs villes comme Bangkok ou Le Caire. Selon Météo France, ce pic de chaleur pourrait durer jusqu'à début de la semaine prochaine avec des températures parmi les plus élevées jamais enregistrées en France. Et dans le même temps, le pays a également été frappé par des phénomènes violents ces dernières heures. Des orages ont touché le nord de la France hier soir, provoquant des rafales jusqu'à 120 km/h dans le nord et des chutes de grêle en Normandie. Dans le Pas-de-Calais, deux hommes ont été blessés après avoir été foudroyés. La ministre de la Culture appelle à une extrême vigilance face à la vague de chaleur en laissant aux préfectures et aux mairies le choix de maintenir ou d'annuler les événements de la fête de la musique prévue demain. Elle précise que certaines manifestations pourraient être annulées localement tout en soulignant qu'il faut éviter une décision uniforme à l'échelle nationale. Un rapport d'inspection sur l'affaire Liana doit être remis lundi au Premier ministre. Il devra faire la lumière sur d'éventuels dysfonctionnements dans cette affaire sensible. Le document est attendu comme particulièrement délicat alors que le gouvernement est déjà sous pression sur la question de la protection de l'enfance. Des tirs à la Kalachnikov ont été signalés hier soir à Alès, près d'un logement. Plusieurs suspects en fuite en voiture ont ensuite été interpellés à Nîmes par la BAC. Une arme automatique ainsi qu'une importante somme d'argent ont été saisies. À l'international, le Hezbollah a tiré plus de 50 projectiles contre les forces israéliennes dans le sud du Liban dans la nuit. En réponse, l'armée israélienne affirme avoir frappé des cibles du Hezbollah dans le sud du pays, malgré l'annonce la veille d'un cessez-le-feu entre les deux parties. Enfin, en sport, la Coupe du Monde a été marquée par l'élimination de la Turquie et d'Haïti. Le Brésil s'est relancé en dominant Haïti 3-0, tandis que le Maroc a assuré une victoire plus serrée face à l'Écosse 1-0. Avec deux défaites en deux matchs, la Turquie et Haïti sont déjà éliminés de la compétition. C'est la fin de ce flash, très belle journée.
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3: Ce journal local de ce samedi est bien évidemment placé sur le grand événement du week-end, la fête de la musique. Selon les communes, cette fête commence soit ce samedi soir, soit dimanche après-midi. Notons que dimanche après-midi, justement, aux Essarts-le-Roi, ce sera la fête à partir de 13h, avec différents groupes, la IDEMA, et ça sera place de l'église avec une restauration sur place. À Mitainville, ça sera dimanche aussi, dès 11h jusqu'à 23h, avec deux scènes, l'une place de la mairie et l'une au Paty, avec tous les genres musicaux qui seront représentés. Ably fêtera la musique dès ce samedi soir, 18h jusqu'à minuit, pour une grande soirée 100% live et en partenariat avec la mairie. L'association Les Hoops Prod vous ont préparé une line-up de folie avec 4 formations musicales locales. Ce sera également la fête de la musique ce soir à partir de 20h30 en centre-ville de Rambouillet avec l'usine à chapeau et la ville de Rambouillet. Le centre-ville se transformera ainsi en une grande scène où s'exprimeront toutes les tendances musicales. Également à Bonnel, ce sera ce samedi soir à partir de 18h, parc de la mairie avec des groupes de pop-rock, de variété française et de musique du monde. L'entrée est libre, possibilité de restauration sur place. On va aussi à Cernay-la-Ville. Cernay-la-Ville, ça sera dimanche, 17h-21h, place Grimaud, avec des concerts, une scène ouverte, restauration, bar sur place et ça sera la guinguette de la place Grimaud. Direction de Perray-en-Yvelines où cette fête de la musique se déroulera dimanche 21 juin en centre-ville avec de nombreuses animations.
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3: La météo de ce samedi, c'est un ciel qui sera dans l'après-midi perturbé avec des risques d'averses. On aura environ 31 à 32 degrés. Le ciel redeviendra peu nuageux dans la soirée et clair dans la nuit de samedi à dimanche.

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2: Ce journal local de ce samedi est bien évidemment placé sur le grand événement du week-end, la fête de la musique. Selon les communes, cette fête commence soit ce samedi soir, soit dimanche après-midi. Notons que dimanche après-midi, justement, aux Essarts-le-Roi, ce sera la fête à partir de 13h, avec différents groupes, la IDEMA, et ça sera place de l'église avec une restauration sur place. À Mittainville, ça sera dimanche aussi, dès 11h jusqu'à 23h, avec deux scènes, l'une place de la mairie et l'une au Paty, avec tous les genres musicaux qui seront représentés. Ablis fêtera la musique dès ce samedi soir, 18h jusqu'à minuit, pour une grande soirée 100% live et en partenariat avec la mairie. L'association Les Hoops Prod vous ont préparé une line-up de folie avec 4 formations musicales locales. Ce sera également la fête de la musique ce soir à partir de 20h30 en centre-ville de Rambouillet avec l'usine à chapeaux et la ville de Rambouillet. Le centre-ville se transformera ainsi en une grande scène où s'exprimeront toutes les tendances musicales. Également à Bonnel, ce sera ce samedi soir à partir de 18h, parc de la mairie avec des groupes de pop rock, de variété française et de musique du monde. L'entrée est libre, possibilité de restauration sur place. On va aussi à Cernay-la-Ville. Cernay-la-Ville, ça sera dimanche, 17h-21h, place Grimaud, avec des concerts, une scène ouverte, restauration, bar sur place, et ça sera la guinguette de la place Grimaud. Direction de Perray-en-Yvelines, où cette fête de la musique se déroulera dimanche 21 juin en centre-ville avec de nombreuses animations.
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2: La météo de ce samedi, c'est un ciel qui sera dans l'après-midi perturbé avec des risques d'averses. On aura environ 31 à 32 degrés. Le ciel redeviendra peu nuageux dans la soirée et clair dans la nuit de samedi à dimanche.

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2: Ce journal local de ce samedi est bien évidemment placé sur le grand événement du week-end, la fête de la musique. Selon les communes, cette fête commence soit ce samedi soir, soit dimanche après-midi. Notons que dimanche après-midi, justement, aux Essarts-le-Roi, ce sera la fête à partir de 13h, avec différents groupes, la IDEMA, et ça sera place de l'église, avec une restauration sur place. À Mitainville, ça sera dimanche aussi, dès 11h jusqu'à 23h, avec deux scènes, l'une place de la mairie et l'une au Paty, avec tous les genres musicaux qui seront représentés. À Blif, fêtera la musique dès ce samedi soir, 18h jusqu'à minuit, pour une grande soirée 100% live et en partenariat avec la mairie. L'association Les Hoops Prod vous ont préparé une line-up de folie avec 4 formations musicales locales. Ce sera également la fête de la musique ce soir à partir de 20h30 en centre-ville de Rambouillet avec l'usine à chapeau et la ville de Rambouillet. Le centre-ville se transformera ainsi en une grande scène où s'exprimeront toutes les tendances musicales. Également à Bonnel, ce sera ce samedi soir à partir de 18h, parc de la mairie avec des groupes de pop rock, de variété française et de musique du monde. L'entrée est libre, possibilité de restauration sur place. On va aussi à Cernay-la-Ville. Cernay-la-Ville, ça sera dimanche, 17h-21h, place Grimaud, avec des concerts, une scène ouverte, restauration, bar sur place, et ça sera la guinguette de la place Grimaud. Direction de Perray-en-Yvelines, où cette fête de la musique se déroulera dimanche 21 juin en centre-ville avec de nombreuses animations.
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2: La météo de ce samedi, c'est un ciel qui sera dans l'après-midi perturbé avec des risques d'averses. On aura environ 31 à 32 degrés. Le ciel redeviendra peu nuageux dans la soirée et clair dans la nuit de samedi à dimanche.

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2: Ce journal local de ce samedi est bien évidemment placé sur le grand événement du week-end, la fête de la musique. Selon les communes, cette fête commence soit ce samedi soir, soit dimanche après-midi. Notons que dimanche après-midi, justement, aux Essarts-le-Roi, ce sera la fête à partir de 13h, avec différents groupes, la IDEMA, et ça sera place de l'église avec une restauration sur place. À Mittainville, ça sera dimanche aussi, dès 11h jusqu'à 23h, avec deux scènes, l'une place de la mairie et l'une au Paty, avec tous les genres musicaux qui seront représentés. Blis fêtera la musique dès ce samedi soir, 18h jusqu'à minuit, pour une grande soirée 100% live et en partenariat avec la mairie. L'association Les Hoops Prod vous ont préparé une line-up de folie avec 4 formations musicales locales. Ce sera également la fête de la musique ce soir à partir de 20h30 en centre-ville de Rambouillet avec l'usine à chapeau et la ville de Rambouillet. Le centre-ville se transformera ainsi en une grande scène où s'exprimeront toutes les tendances musicales. Également à Bonnel, ce sera ce samedi soir à partir de 18h, parc de la mairie avec des groupes de pop-rock, de variété française et de musique du monde. L'entrée est libre, possibilité de restauration sur place. On va aussi à Cernay-la-Ville. Cernay-la-Ville, ce sera dimanche, 17h-21h, place Grimaud, avec des concerts, scène ouverte, restauration, bar sur place. Et ce sera la guinguette de la place Grimaud. Direction de Perray-en-Yvelines où cette fête de la musique se déroulera dimanche 21 juin en centre-ville avec de nombreuses animations.
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2: Pour cette fin de journée de samedi, le ciel est peu nuageux. Le ciel sera clair la nuit prochaine, normalement, avec 21 degrés. Dimanche matin, nous nous réveillons avec un ciel peu nuageux, 30 degrés. Dans l'après-midi, on atteindra les 36 degrés avec ce ciel toujours ensoleillé. Dans la soirée, 28 degrés. La nuit de dimanche à lundi, 24 degrés.

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2: Bonjour à tous. La France traverse un épisode de canicule exceptionnel. Dimanche, la température ressentie pourrait atteindre 44 degrés à Paris, un niveau supérieur à celui de plusieurs villes comme Bangkok ou Le Caire. Selon Météo France, ce pic de chaleur pourrait durer jusqu'à début de la semaine prochaine avec des températures parmi les plus élevées jamais enregistrées en France. Et dans le même temps, le pays a également été frappé par des phénomènes violents ces dernières heures. Des orages ont touché le nord de la France hier soir, provoquant des rafales jusqu'à 120 km/h dans le nord et des chutes de grêle en Normandie. Dans le Pas-de-Calais, deux hommes ont été blessés après avoir été foudroyés. La ministre de la Culture appelle à une extrême vigilance face à la vague de chaleur en laissant aux préfectures et aux mairies le choix de maintenir ou d'annuler les événements de la fête de la musique prévue demain. Elle précise que certaines manifestations pourraient être annulées localement tout en soulignant qu'il faut éviter une décision uniforme à l'échelle nationale. Un rapport d'inspection sur l'affaire Liana doit être remis lundi au Premier ministre. Il devra faire la lumière sur d'éventuels dysfonctionnements dans cette affaire sensible. Le document est attendu comme particulièrement délicat alors que le gouvernement est déjà sous pression sur la question de la protection de l'enfance. Des tirs à la Kalachnikov ont été signalés hier soir à Alès près d'un logement. Plusieurs suspects en fuite en voiture ont ensuite été interpellés à Nîmes par la BAC. Une arme automatique ainsi qu'une importante somme d'argent ont été saisies. À l'international, le Hezbollah a tiré plus de 50 projectiles contre les forces israéliennes dans le sud du Liban dans la nuit. En réponse, l'armée israélienne affirme avoir frappé des cibles du Hezbollah dans le sud du pays, malgré l'annonce la veille d'un cessez-le-feu entre les deux parties. Enfin, en sport, la Coupe du Monde a été marquée par l'élimination de la Turquie et d'Haïti. Le Brésil s'est relancé en dominant Haïti 3-0, tandis que le Maroc a assuré une victoire plus serrée face à l'Écosse 1-0. Avec deux défaites en deux matchs, la Turquie et Haïti sont déjà éliminés de la compétition. C'est la fin de ce flash, très belle journée.
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3: Ce journal local de ce samedi est bien évidemment placé sur le grand événement du week-end, la fête de la musique. Selon les communes, cette fête commence soit ce samedi soir, soit dimanche après-midi. Notons que dimanche après-midi, justement, aux Essarts-le-Roi, ce sera la fête à partir de 13h, avec différents groupes, la IDEMA, et ça sera place de l'église, avec une restauration sur place. À Mittainville, ça sera dimanche aussi, dès 11h jusqu'à 23h, avec deux scènes, l'une place de la mairie et l'une au Paty, avec tous les genres musicaux qui seront représentés. Ably fêtera la musique dès ce samedi soir, 18h jusqu'à minuit, pour une grande soirée 100% live, et en partenariat avec la mairie, l'association Les Hoops Prod vous ont préparé une line-up de folie avec quatre formations musicales locales. Ce sera également la fête de la musique ce soir à partir de 20h30 en centre-ville de Rambouillet avec l'usine à chapeau et la ville de Rambouillet. Le centre-ville se transformera ainsi en une grande scène où s'exprimeront toutes les tendances musicales. Également à Bonnel, ce sera ce samedi soir à partir de 18h, parc de la mairie avec des groupes de pop-rock, de variété française et de musique du monde. L'entrée est libre, possibilité de restauration sur place. On va aussi à Cernay-la-Ville. Cernay-la-Ville, ça sera dimanche, 17h-21h, place Grimaud, avec des concerts, une scène ouverte, restauration, bar sur place. Et ça sera la guinguette de la place Grimaud. Direction de Perray-en-Yvelines où cette fête de la musique se déroulera dimanche 21 juin en centre-ville avec de nombreuses animations.
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3: Pour cette fin de journée de samedi, le ciel est peu nuageux. Le ciel sera clair la nuit prochaine, normalement, avec 21 degrés. Dimanche matin, nous nous réveillons avec un ciel peu nuageux, 30 degrés. Dans l'après-midi, on atteindra les 36 degrés avec ce ciel toujours ensoleillé. Dans la soirée, 28 degrés. La nuit de dimanche à lundi, 24 degrés.

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2: Bonjour à tous. La France traverse un épisode de canicule exceptionnel. Dimanche, la température ressentie pourrait atteindre 44 degrés à Paris, un niveau supérieur à celui de plusieurs villes comme Bangkok ou Le Caire. Selon Météo France, ce pic de chaleur pourrait durer jusqu'à début de la semaine prochaine avec des températures parmi les plus élevées jamais enregistrées en France. Et dans le même temps, le pays a également été frappé par des phénomènes violents ces dernières heures. Des orages ont touché le nord de la France hier soir, provoquant des rafales jusqu'à 120 km/h. Dans le nord et des chutes de grêle en Normandie. Dans le Pas-de-Calais, deux hommes ont été blessés après avoir été foudroyés. La ministre de la Culture appelle à une extrême vigilance face à la vague de chaleur en laissant aux préfectures et aux mairies le choix de maintenir ou d'annuler les événements de la fête de la musique prévue demain. Elle précise que certaines manifestations pourraient être annulées localement tout en soulignant qu'il faut éviter une décision uniforme à l'échelle nationale. Un rapport d'inspection sur l'affaire Liana doit être remis lundi au Premier ministre. Il devra faire la lumière sur d'éventuels dysfonctionnements dans cette affaire sensible. Le document est attendu comme particulièrement délicat alors que le gouvernement est déjà sous pression sur la question de la protection de l'enfance. Des tirs à la Kalachnikov ont été signalés hier soir à Alès près d'un logement. Plusieurs suspects en fuite en voiture ont ensuite été interpellés à Nîmes par la BAC. Une arme automatique ainsi qu'une importante somme d'argent ont été saisies. À l'international, le Hezbollah a tiré plus de 50 projectiles contre les forces israéliennes dans le sud du Liban dans la nuit. En réponse, l'armée israélienne affirme avoir frappé des cibles du Hezbollah dans le sud du pays, malgré l'annonce la veille d'un cessez-le-feu entre les deux parties. Enfin, en sport, la Coupe du Monde a été marquée par l'élimination de la Turquie et d'Haïti. Le Brésil s'est relancé en dominant Haïti 3-0, tandis que le Maroc a assuré une victoire plus serrée face à l'Écosse 1-0. Avec deux défaites en deux matchs, la Turquie et Haïti sont déjà éliminés de la compétition. C'est la fin de ce flash. Très belle journée.
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3: Ce journal local de ce samedi est bien évidemment placé sur le grand événement du week-end, la fête de la musique. Selon les communes, cette fête commence soit ce samedi soir, soit dimanche après-midi. Notons que dimanche après-midi, justement, aux Essarts-le-Roi, ce sera la fête à partir de 13h, avec différents groupes, la IDEMA, et ça sera place de l'église avec une restauration sur place. À Mittainville, ça sera dimanche aussi, dès 11h jusqu'à 23h, avec deux scènes, l'une place de la mairie et l'une au Paty, avec tous les genres musicaux qui seront représentés. Blis fêtera la musique dès ce samedi soir, 18h jusqu'à minuit, pour une grande soirée 100% live. Et en partenariat avec la mairie, l'association Les Hoops Prod vous ont préparé une line-up de folie avec 4 formations musicales locales. Ce sera également la fête de la musique ce soir à partir de 20h30 en centre-ville de Rambouillet avec l'usine à chapeaux et la ville de Rambouillet. Le centre-ville se transformera ainsi en une grande scène où s'exprimeront toutes les tendances musicales. Également à Bonnel, ce sera ce samedi soir à partir de 18h, parc de la mairie avec des groupes de pop rock, de variété française et de musique du monde. L'entrée est libre, possibilité de restauration sur place. On va aussi à Cernay-la-Ville. Cernay-la-Ville, ça sera dimanche, 17h-21h, place Grimaud, avec des concerts, scène ouverte, restauration, bar sur place. Et ça sera la guinguette de la place Grimaud. Direction de Perray-en-Yvelines, où cette fête de la musique se déroulera dimanche 21 juin en centre-ville avec de nombreuses animations.
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3: Pour cette fin de journée de samedi, le ciel est peu nuageux. Le ciel sera clair la nuit prochaine, normalement, avec 21 degrés. Dimanche matin, nous nous réveillons avec un ciel peu nuageux, 30 degrés. Dans l'après-midi, on atteindra les 36 degrés avec ce ciel toujours ensoleillé. Dans la soirée, 28 degrés. La nuit de dimanche à lundi, 24 degrés.

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2: Allez, on va commencer avec la comédie Deviens Génial, qui avait été présentée d'ailleurs au Festival du film d'humour de l'Alpe d'Huez. Manu Payet est au casting notamment. Alors Mathias, il est prof et il vient enfin d'obtenir sa mutation dans le collège de sa fille. Pourtant, à peine arrivé, on lui apprend que sa classe d'allemand va fermer. Faute d'inscrits, il décide alors d'organiser un voyage en Allemagne pour motiver les ados à choisir la langue. Et pour le financer, il fait appel à Iris, la responsable du comité de jumelage local. Le hic, c'est que Mathias, il est prof d'espagnol. Entre un Mathias qui ne parle pas un mot d'allemand, des ados en souffrance et une Iris irrationnelle, le voyage scolaire va prendre des allures de gigantesque chaos. Pourtant, rien ne pourra l'empêcher de devenir le père que sa fille n'attend plus. Et pour arriver à ses fins, il va devoir devenir génial. À voir cette semaine au cinéma. La bande originale a fait parler leur retour de Toy Story au cinéma. Toy Story 5, Buzz, Woody, Jessie et le reste de la bande verront leur travail remis en question lorsqu'ils découvriront que ce qui obsède les enfants d'aujourd'hui s'appelle l'électronique. Toy Story 5 sort cette semaine au cinéma. Et puis enfin, je vous ai sélectionné The Giacomo, une comédie avec notamment au casting Thibaut InShape, Benjamin Castaldi. Alors pour l'histoire, pour atteindre 1 million de followers, Giacomo ne reculera devant rien. De Amiens à Dubaï, l'ascension vertigineuse d'un influenceur prêt à franchir toutes les limites pour faire exploser le buzz. C'est le film de Giacomo qui sort, un film de Baptiste Drapeau avec aussi au casting Xavier Lacaille. Voilà, je vous laisse faire votre choix et par avance, de belles sorties ciné à tous.
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Ce soir sur TF1, retrouvez Arthur qui présente le grand concours. France 2, la fête de la musique à Orange avec encore une fois de nombreux invités que vous entendez absolument partout et ils seront là pour vous mettre l'ambiance depuis donc Orange. Dans la catégorie meurtra sur France 3, direction Montauban sur Canal+, le top 14 de rugby, c'est la deuxième demi-finale depuis Marseille

0: Et puis sur M6, du football, la Coupe du Monde de rugby, Pays-Bas, Suède. On passe à eh bien W9, la petite histoire de France, TMC New York, unité spéciale et des rediffs de Joséphine Ange Gardien qui vous attendent sur TF1. Série film, bien sûr. Allez, je vous laisse sur votre choix et par avance, une belle soirée devant votre télévision.
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2: Bonjour à tous, la France traverse un épisode de canicule exceptionnel. Dimanche, la température ressentie pourrait atteindre 44 degrés à Paris, un niveau supérieur à celui de plusieurs villes comme Bangkok ou Le Caire. Selon Météo France, ce pic de chaleur pourrait durer jusqu'à début de la semaine prochaine, avec des températures parmi les plus élevées jamais enregistrées en France. Et dans le même temps, le pays a également été frappé par des phénomènes violents ces dernières heures. Des orages ont touché le nord de la France hier soir, provoquant des rafales jusqu'à 120 km/h dans le nord et des chutes de grêle en Normandie. Dans le Pas-de-Calais, deux hommes ont été blessés après avoir été foudroyés. La ministre de la Culture appelle à une extrême vigilance face à la vague de chaleur, en laissant aux préfectures et aux mairies le choix de maintenir ou d'annuler les événements de la fête de la musique prévue demain. Elle précise que certaines manifestations pourraient être annulées localement, tout en soulignant qu'il faut éviter une décision uniforme à l'échelle nationale. Un rapport d'inspection sur l'affaire Liana doit être remis lundi au Premier ministre. Il devra faire la lumière sur d'éventuels dysfonctionnements dans cette affaire sensible. Le document est attendu comme particulièrement délicat, alors que le gouvernement est déjà sous pression sur la question de la protection de l'enfance. Des tirs à la Kalachnikov ont été signalés hier soir à Alès, près d'un logement. Plusieurs suspects en fuite en voiture ont ensuite été interpellés à Nîmes par la BAC. Une arme automatique ainsi qu'une importante somme d'argent ont été saisies. À l'international, le Hezbollah a tiré plus de 50 projectiles contre les forces israéliennes dans le sud du Liban dans la nuit. En réponse, l'armée israélienne affirme avoir frappé des cibles du Hezbollah dans le sud du pays, malgré l'annonce la veille d'un cessez-le-feu entre les deux parties. Enfin, en sport, la Coupe du Monde a été marquée par l'élimination de la Turquie et d'Haïti. Le Brésil s'est relancé en dominant Haïti 3-0, tandis que le Maroc a assuré une victoire plus serrée face à l'Écosse 1-0. Avec deux défaites en deux matchs, la Turquie et Haïti sont déjà éliminés de la compétition. C'est la fin de ce flash, très belle journée.
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1: Ce soir sur TF1, retrouvez Arthur qui présente le grand concours. France 2, la fête de la musique à Orange avec encore une fois de nombreux invités que vous entendez absolument partout et ils seront là pour vous mettre l'ambiance depuis donc Orange. Dans la catégorie meurtra sur France 3, direction Montauban sur Canal+, le top 14 de rugby, c'est la deuxième demi-finale depuis Marseille et puis sur M6... du football, la Coupe du Monde de rugby, Pays-Bas, Suède. On passe à W9, la petite histoire de France, TMC New York, unité spéciale et des rediffs de Joséphine Ange Gardien qui vous attendent sur TF1. Série film, bien sûr. Allez, je vous laisse sur votre choix et par avance, une belle soirée devant votre télévision.
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2: Bonjour à tous. La France traverse un épisode de canicule exceptionnel. Dimanche, la température ressentie pourrait atteindre 44 degrés à Paris, un niveau supérieur à celui de plusieurs villes comme Bangkok ou Le Caire. Selon Météo France, ce pic de chaleur pourrait durer jusqu'à début de la semaine prochaine avec des températures parmi les plus élevées jamais enregistrées en France. Et dans le même temps, le pays a également été frappé par des phénomènes violents ces dernières heures. Des orages ont touché le nord de la France hier soir, provoquant des rafales jusqu'à 120 km/h dans le nord et des chutes de grêle en Normandie. Dans le Pas-de-Calais, deux hommes ont été blessés après avoir été foudroyés. La ministre de la Culture appelle à une extrême vigilance face à la vague de chaleur en laissant aux préfectures et aux mairies le choix de maintenir ou d'annuler les événements de la fête de la musique prévue demain. Elle précise que certaines manifestations pourraient être annulées localement tout en soulignant qu'il faut éviter une décision uniforme à l'échelle nationale. Un rapport d'inspection sur l'affaire Liana doit être remis lundi au Premier ministre. Il devra faire la lumière sur d'éventuels dysfonctionnements dans cette affaire sensible. Le document est attendu comme particulièrement délicat alors que le gouvernement est déjà sous pression sur la question de la protection de l'enfance. Des tirs à la Kalachnikov ont été signalés hier soir à Alès, près d'un logement. Plusieurs suspects en fuite en voiture ont ensuite été interpellés à Nîmes par la BAC. Une arme automatique ainsi qu'une importante somme d'argent ont été saisies. À l'international, le Hezbollah a tiré plus de 50 projectiles contre les forces israéliennes dans le sud du Liban dans la nuit. En réponse, l'armée israélienne affirme avoir frappé des cibles du Hezbollah dans le sud du pays, malgré l'annonce la veille d'un cessez-le-feu entre les deux parties. Enfin, en sport, la Coupe du Monde a été marquée par l'élimination de la Turquie et d'Haïti. Le Brésil s'est relancé en dominant Haïti 3-0, tandis que le Maroc a assuré une victoire plus serrée face à l'Écosse 1-0. Avec deux défaites en deux matchs, la Turquie et Haïti sont déjà éliminés de la compétition. C'est la fin de ce flash. Très belle journée.

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